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1: Bonjour à tous, le PSG entre un peu plus dans l'histoire. Les Parisiens ont remporté hier soir la Ligue des Champions pour la deuxième saison consécutive. Un succès au tir au but face à Arsenal. Une performance inédite à l'échelle de la France et si rare au niveau européen. Le Real Madrid avait notamment réussi à conserver ce trophée il y a un peu moins de 10 ans. De son côté, le club anglais qui disputait sa deuxième finale devra encore attendre avant de soulever sa première Ligue des Champions. Une soirée de fête à Budapest et en France, mais une soirée également marquée par des débordements. Plus de 410 personnes ont été interpellées dans le pays après ce succès du PSG, dont 283 dans la capitale. Au moins 7 fonctionnaires de police ont également été blessés. Des débordements inacceptables pour le ministre de l'Intérieur, Laurent Nunez. Malgré ces tensions, les célébrations sont bien maintenues à Paris. Près de 100 000 personnes sont attendues en début d'après-midi pour une grande fête gratuite et ouverte à tous au Champ de Mars devant la Tour Eiffel. Les doubles champions d'Europe seront ensuite reçus à l'Elysée aux alentours de 18h. Une soirée du côté du Parc des Princes qui a déjà vibré hier soir. Des écrans géants étaient installés pour suivre la rencontre. Dans l'actualité également, l'éducation, les salaires, les frontières et l'intelligence artificielle. Les priorités de Gabriel Attal qui a officiellement lancé sa campagne présidentielle hier lors d'un meeting à Paris. Je laisse à d'autres le sang et les larmes. Moi je vous promets l'action et l'espoir, a lancé l'ancien Premier ministre. Ils veulent s'opposer à la bataille culturelle de l'extrême droite et à la mainmise du milliardaire conservateur. Une manifestation contre Vincent Bolloré s'est déroulée hier après-midi près de l'Olympia à Paris à l'appel de la CGT Spectacle. Le leader insoumis Jean-Luc Mélenchon était présent. Et puis direction la terre battue parisienne avec le coup d'envoi des huitièmes de finale aujourd'hui à Roland-Garros. On suivra notamment le Brésilien João Fonseca qui a éliminé le Serbe Novak Djokovic. Il sera face au Norvégien Casper Ruud. Diane Paris, la dernière Française en lice. Très bon début de journée.

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1: Aujourd'hui dimanche, peu de nuages et un beau soleil toujours présent du matin au soir, aussi bien dans les terres que sur le littoral. Ce sera une belle journée avec des maximales autour des 25 degrés comme hier. En effet, côté température, nous aurons par exemple de 17 à 26 degrés à Verteuil, de 17 à 23 degrés à Talay et de 19 à 23 degrés à Lacanau. Le soleil se couchera à 21h40 et se lèvera demain à 6h19. Pour les marées, vous retrouverez la marée haute à 17h31 pour un coefficient de 71 et la marée basse à 11h16 et 23h37. Demain lundi, le temps restera au beau fixe avec un ciel globalement dégagé, du soleil toute la journée et des températures stables. La pluie devrait faire son retour à partir de mardi et s'installer pour plusieurs jours, nous aurons l'occasion de le confirmer.
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1: Si vous cherchez un contrat court dans la santé, écoutez ça. 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Ce poste est proposé en CDD de 3 mois, du 1er juillet au 30 septembre, à temps plein. Vous bénéficierez d'un véhicule de service, téléphone et avantages sociaux. 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
1: Voici l'horoscope de ce dimanche, nous sommes le 31 mai. En fait, les mamans aujourd'hui, les béliers célibataires, n'attendez pas que la personne qui vous plaît fasse le premier pas. Les taureaux, vous aimeriez bien régler un problème le plus rapidement possible. Gémeaux, rien ne vous arrêtera. Cancer, vous vous sentirez libéré. Lion, vous vous montrerez un peu jaloux. Les vierges, certaines contraintes administratives et financières vous pèsent. Les balances, ne prenez pas le risque de vous attirer des jalousies en ne tenant pas compte de la vie ou des conseils de vos collègues. Les scorpions, profitez d'une accalmie pour renouer un climat harmonieux et partager des moments sereins. Les sagittaires, les derniers malentendus devraient s'estomper rapidement. Capricorne, vous êtes certain d'avoir raison. Verseau, évitez de relancer d'anciens sujets sensibles. Enfin les poissons, vous pouvez enfin vous atteler à des choses plus intéressantes que la routine. Bonne journée et à demain.
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1: Voici ma sélection télé pour ce dimanche 31 mai avec ce soir sur TF1 Qu'est-ce qu'on a encore fait au bon Dieu, film avec Chantal Lobby et Christian Clavier. Sur France 2, 007 Spectre, un James Bond avec Daniel Craig. Sur France 3, Vanina, Meurtre en Sicile, série italienne inédite. Sur M6, Capital, Camping Car et Center Parks, enquête sur les champions des vacances au Grand Air. C'est présenté par Julien Courbet. Sur France 4, du théâtre, une situation délicate à 21h avec Max Boublil.

0: Co avec Matt Damon. Vous retrouverez enfin sur RMC Découverte Faites Entrer l'Accusé, magazine présenté par Christophe Delay et Dominique Rizet. Bon zapping.
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1: Et ce dimanche 31 mai, les courses ont lieu sur l'hippodrome de Chantilly. Le tiers écarté Quintet Plus se déroulera dans la 7e course, une épreuve de plat, 2100 mètres à parcourir. Le Qatar Prix du Jockey Club, départ prévu à 16h30 avec 16 partants. Voici les favoris du jour, le 7 Gostam, le 2 Dolmalan, le 6 Oak Mountain, le 4 Alam, le 14 Montréal. On complète cette combinaison avec le 12 Pearl de Majesty, le 16 Constitution River et le 10 Morebi. Notez le 7, le 2, le 6, le 4, le 14, le 12, le 16 et le 10. Le jeu simple avec le 7 gagnant, le 2 et le 6 en placé. 7, 2, 6, 4, 14, 12, 16 et 10. Bonne chance et à demain.
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1: Bonjour à tous, une deuxième étoile pour le Paris Saint-Germain. Les joueurs de la capitale ont remporté hier soir la Ligue des Champions pour la deuxième année consécutive. Un succès difficile au tir au but contre Arsenal après un match nul un partout face à des Anglais qui avaient rapidement ouvert le score. Et forcément, après cette soirée historique, difficile de trouver les mots pour l'attaquant parisien. Désiré Doué, il était au micro d'M6.
2: J'ai pas les mots, je sais pas quoi faire. La première, c'était exceptionnel. Mais on avait cette envie, plus que tout, d'aller chercher la deuxième et d'écrire l'histoire, encore une fois, de rentrer dans la légende, c'est ce qu'on a fait. Regardez, regardez, tout ça, c'est nos supporters, tout ça, c'est nos familles, c'est nos frères, c'est nos sœurs. On les remercie parce que toute la saison, ils sont là. Depuis que le Paris Saint-Germain, il existe, ils sont là. Ils nous poussent dans les moments difficiles, dans les bons moments. Et ce soir, on les remercie. J'aime trop ce club. J'aime trop ce club. Et c'est pas fini. La deuxième, elle est là. Et on va continuer à bosser. Et on ira chercher la troisième.
1: Une nouvelle étoile brille sur Paris. La France est fière, a commenté sur ses réseaux sociaux Emmanuel Macron. Toute l'équipe parisienne sera d'ailleurs reçue en fin de journée par le président de la République après une grande fête sur le Champ de Mars où plus de 90 000 personnes sont attendues. Soirée marquée par de nombreux débordements également. Au moins 416 interpellations partout en France ces dernières heures, dont 283 dans la capitale. À l'échelle nationale, 7 fonctionnaires de police ont également été blessés, dont un assez gravement. Je déplore ces débordements, réagit cette nuit le ministre de l'Intérieur, Laurent Nunez. Dans l'actu également, un investissement record de 75 milliards d'euros en France dans les infrastructures liées à l'intelligence artificielle. L'annonce du président de l'entreprise japonaise SoftBank dans les colonnes de la Tribune dimanche, avant le sommet Choose France demain. Et puis en basket, Victor Wembanyama et San Antonio en finale de la NBA. Succès des Spurs cette nuit face au Thunder d'Oklahoma City dans le match décisif de la Conférence Ouest. Très bonne journée à tous.

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1: Voici l'horoscope de ce dimanche. Nous sommes le 31 mai. En fait, les mamans aujourd'hui, les béliers célibataires, n'attendez pas que la personne qui vous plaît fasse le premier pas. Les taureaux, vous aimeriez bien régler un problème le plus rapidement possible. Gémeaux, rien ne vous arrêtera. Cancer, vous vous sentirez libéré. Lion, vous vous montrerez un peu jaloux. Les vierges, certaines contraintes administratives et financières vous pèsent. Les balances, ne prenez pas le risque de vous attirer des jalousies en ne tenant pas compte de la vie ou des conseils de vos collègues. Les scorpions, profitez d'une accalmie pour renouer un climat harmonieux et partager des moments sereins. Les sagittaires, les derniers malentendus devraient s'estomper rapidement. Capricorne, vous êtes certain d'avoir raison. Verseau, évitez de relancer d'anciens sujets sensibles. Enfin les poissons, vous pouvez enfin vous atteler à des choses plus intéressantes que la routine. Bonne journée et à demain.
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1: L'association Musiciens du Médoc continue de se développer avec de nouveaux projets à l'horizon. Nous en parlons cette semaine avec eux. Nous sommes avec Stéphane pour nous en parler. Bonjour Stéphane.
2: Bonjour Alex.
1: Alors, pour cette première partie d'émission, avant de rencontrer vos nouveaux partenaires, on va représenter l'association. Alors, qu'est-ce que c'est que Musiciens du Médoc ?
2: Musiciens du Médoc, c'est une association qui communique pour donner une certaine visibilité aux acteurs du monde musical médocain. Et par extension, depuis le temps que nous faisons ça, on commence à avoir des partenariats avec d'autres formes d'art. Et nous cherchons à mettre en lumière les artistes de tous bords dans le Médoc. Nous avons plusieurs actions, formes d'action, soit par reportage, quand nous nous déplaçons en faisant des photos, et les petits reportages que nous publions sur les réseaux sociaux, des expositions. La photographe de l'association a déjà exposé au Sunska, à Verteuil, dans l'Abbaye. Là, elle va exposer au Pingalan à Mérignac, par des événements. Et là, justement, on est là un petit peu pour ça, parce que nous allons créer des événements, et nous allons faire la communication et créer des événements pour pouvoir mettre quelque chose en place dans le Médoc pour que les gens puissent découvrir vraiment la culture médocaine.
1: D'accord, donc une association qui s'appelle finalement Musiciens du Médoc, mais qui associe aussi d'autres formes d'art, pas que de la musique, mais qui associe musique avec d'autres formes. Mais à l'origine, du coup, Musiciens du Médoc, c'est un groupe sur Facebook. Est-ce qu'on peut en dire un mot aussi ?
2: Oui, c'est un groupe sur les réseaux sociaux où à la base on se déplaçait, on faisait des reportages sur tous les concerts, mais pas que les concerts, les associations, les écoles de musique. Nous ne restons pas uniquement basés sur les artistes eux-mêmes. Et puis petit à petit, nous avons fait des expositions avec les photos de musiciens et on s'est mis à rencontrer d'autres personnes, d'autres formes d'art. Et on s'est dit, ça serait bien de pouvoir mixer les arts. Et dans nos événements, nous allons mixer les expositions et la musique.
1: Oui, parce que pour ceux qui connaissent, le groupe, il est quand même assez actif, il y a quand même de nombreux membres et c'est un relais d'informations quand même important. En tout cas, à titre personnel, quand je vois passer tous ces événements, je sais ce qui se passe en Médoc en termes de musique.
2: Oui, on a dépassé les 2700 personnes en 2 ans et demi, presque 3 ans, sur la page Facebook. Et en effet, on a eu la surprise de découvrir que les gens viennent sur la page. Ça devient comme une référence quand ils cherchent quelque chose au niveau musical. Ils viennent sur les musiciens des Médoc pour voir ce qui se passe.
1: D'accord, donc ça c'est une première chose et du coup on aura l'occasion de revenir tout au long de la semaine sur les autres projets à venir de l'association.
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1: Nous nous retrouvons pour notre seconde partie d'émission sur l'association Musiciens du Médoc qui nous présente leurs actions et leurs nouveaux partenaires. Alors Stéphane, donc on se retrouve pour cette deuxième partie d'émission. On a parlé de l'association de manière générale et vous avez de nouveaux partenaires avec qui vous montez des événements prochainement. Et on va d'abord parler du château Grand Gallus.
2: Oui, parce que nous allons faire énormément de communication et pour que la communication marche, il va nous falloir vraiment présenter des partenaires de tiroir, des partenaires locaux. Et un de nos partenaires principaux, c'est le château Grand Gallus à Gaillan, Sandrine, qui a vraiment la gentillesse de nous accueillir pour différents événements dans ses chais.
1: Alors donc, Sandrine, est-ce que vous pouvez du coup nous présenter ce château ?
3: Ben écoutez, voilà, je suis Sandrine Bernard, la vigneronne au château Grand Gallus. Donc, mon terroir est un domaine familial auquel j'attentionne beaucoup d'intérêt. Je travaille mon terroir avec le cœur. Je partage mon aventure avec beaucoup de clients, beaucoup de personnes qui viennent à ma rencontre sur mon terroir. Et c'est vrai que pour moi, c'était presque normal de faire des événements et des animations sur mon terroir. Et suite à la rencontre de Stéphane, l'équipe s'est liée très vite. Et j'ai trouvé ça normal et essentiel de partager les mêmes envies, de développer, de partager l'art et le terroir, puisque du coup je crée du vin et c'est pas toujours facile de créer du vin. C'est de l'art. S'occuper des animaux sur le terroir, c'est beaucoup de travail aussi, c'est de l'art. Et puis après, j'ai pris quelques cours de peinture avec une amie artiste, donc j'ai fait aussi de belles toiles artistiques. Donc le côté art et terroir, pour moi, ça me paraît tellement normal. Et puis surtout rencontrer des gens, amener de la convivialité, ouvrir ce Médoc à tout le monde et je pense que mon terroir le vaut et on s'y sent bien dessus. Et donc du coup l'intérêt des partenariats, c'était de développer encore plus les événements.
1: D'accord, donc dans un château, comme vous le disiez, familial, où vous êtes seul à travailler dessus, et donc là, voilà, faire venir l'art encore plus,
3: oui,
1: vu que vous êtes vous-même artiste.
3: Développer, et puis j'aime beaucoup le monde, j'aime beaucoup les gens, je suis une personne de très humaine, et je trouve que le contact des hommes, c'est des projets futurs qui vont naître, et je sens que ces projets que l'on a créés ensemble vont être très dynamiques, vont donner du peps à mon terroir, du peps à notre Médoc, de la cohérence entre les gens, et ça peut être que positif.
1: D'accord, donc on aura l'occasion de revenir plus en détail sur les différents projets d'événements, mais en gros, ce qu'on peut déjà dire, c'est qu'il y aura à la fois, par exemple, de la musique avec justement des dégustations et voilà, de l'art sous toutes ses formes, que ce soit culinaire ou autre.
3: Tout à fait.
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1: Nous nous retrouvons pour notre troisième partie d'émission consacrée à musiciens du Médoc qui nous présentent cette semaine leurs actions et leurs nouveaux partenaires pour cette année. Alors Stéphane, vous nous avez présenté le château Grand Gallius donc avec Sandrine ici présente. On va parler de culture hip-hop avec Gérard.
2: Oui, donc Culture Hip Hop, une association que nous avons rencontrée en déambulant dans le milieu de la musique. Quelqu'un qui nous a étonné par sa passion et par son investissement dans le milieu du hip hop et de la jeunesse. Enfin, il va tout vous expliquer.
3: Merci pour cette présentation. Bonjour, moi je m'appelle Gérard, je suis éducateur spécialisé depuis quelques années maintenant. Je me suis installé sur la région du Médoc il y a une quinzaine d'années et j'ai développé toute une culture autour du hip-hop, une culture qui manque un petit peu sur le Médoc. Surtout que c'est un outil que je me sers pour aider les jeunes. Un outil que les jeunes se saisissent très régulièrement en termes de danse, en termes de vêtements et d'appartenance à la culture du hip-hop. Et en tant que musicothérapeute, j'ai voulu aussi me servir de cet outil du hip-hop pour aider une population jeunesse en difficulté. Voilà, donc on est pas mal d'acteurs à tourner autour de cette association pour essayer de monter des ateliers d'écriture, de DJing, de danse, tout un univers qui permet aux jeunes de s'insérer dans la vie active. Voilà, donc on travaille avec plusieurs partenaires. C'est comme ça que j'ai pu rencontrer justement Stéphane avec les musiciens du Médoc. Donc on va travailler autour de différents événements pour le but d'attirer un maximum de monde, de jeunes qui sont motivés par cette culture et bien sûr particulièrement sur cet accent un petit peu insertion professionnelle et insertion sociale. Voilà, donc pas mal de choses en termes de mise en valeur, de confiance en soi, différents ateliers qui permettent aux jeunes de pouvoir s'épanouir pleinement à travers cette culture. Voilà, donc différentes actions. Pour moi-même, je suis DJ. J'aide les jeunes à découvrir cette nouvelle technique qui marche très très bien à l'heure actuelle. Nous, on a beaucoup de chanteurs sur le secteur dans le Médoc. Voilà, des jeunes qui écrivent beaucoup et qui font des textes devant leur miroir, mais qui hésitent encore à fédérer. Donc, on va essayer de rassembler toute cette jeunesse pour pouvoir aussi créer des événements, les mettre en valeur. Mais voilà, il y a vraiment cette dimension, en fait, on met vraiment l'accent sur l'éducation et la formation des jeunes.
1: D'accord, donc on le voit bien, du multidisciplinaire pour justement apporter ces choses-là aux jeunes et aussi pour mettre en avant cette culture hip-hop qui ne l'est justement pas forcément dans le Médoc.
3: Souvent représentée dans le Médoc, alors que voilà, il y a une forte demande au niveau de la jeunesse. Donc on va essayer de les rassembler, trouver des lieux, des partenaires pour que cette jeunesse puisse s'exprimer comme ils le souhaitent.
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1: Nous nous retrouvons pour une nouvelle partie d'émission en compagnie de Stéphane, de musicien du Médoc, mais aussi de ses partenaires Sandrine du Château Grand Gallus et de Gérard de Culture Hip Hop pour donc une nouvelle partie d'émission. Vous avez présenté chacun vos activités et tout le contexte. On a parlé justement des événements qui sont en train de se monter en collaboration tous. Là, on va rentrer un peu plus dans le détail de ces événements. Stéphane, qu'est-ce qui est en train de se préparer ?
2: Avec les musiciens du Médoc, nous créons un pôle communication. Et pour que la communication soit vraiment efficace, nous allons créer des événements. C'est-à-dire que les événements vont servir pour la communication. Pour que cela fonctionne bien avec nos partenaires, on va faire différents événements, notamment une journée ou une soirée poésie chant au terroir, où on va faire venir des gens qui, eux, vont nous chanter des morceaux assez poétiques et des poètes. Toujours pareil, il y aura une petite exposition en même temps et il y aura une petite collation, une petite assiette dînatoire, une petite planche dînatoire. J'ai prévu aussi un atelier apéro DJ pour ceux qui veulent découvrir le monde du hip-hop, où est-ce que là les gens viendront apprendre à utiliser les platines et pourront animer eux-mêmes la soirée. Et nous avons aussi en prévision une soirée country dans le Médoc, country médocaine, avec un groupe de musique médocaine de country vraiment professionnel qui viendra, Leslie Ryan. Ça sera accompagné cette fois-ci d'un petit barbecue au Sarment. Et pour ceci, j'ai demandé à Sandrine qu'elle nous parle un petit peu du lieu en lui-même.
3: Oui, bonjour. Oui, je reprends la parole. Oui, en effet, Stéphane a raison. Je pense que tout ce qu'il a comme projet d'événement sur mon terroir est vraiment très adapté au lieu, puisque ce lieu, c'est le calme, la tranquillité, c'est le côté champêtre, les rencontres, passer un moment dans ce terroir, au cœur de Manchet, avec moi, avec mes vins, avec de la musique, avec des artistes que j'apprécie, et puis partager ce talent, partager ce goût du terroir, et puis surtout rassembler les gens, amener de la joie, des bons moments ensemble, et ça peut être que positif pour faire vivre notre Médoc. Je pense que c'est de très très bonnes idées et de très beaux projets, et surtout c'est surtout des liens humains qu'on a créés ensemble avec Stéphane Durand, Céline Capitani et moi, Sandrine Bernard. Nous avons créé déjà beaucoup de liens depuis quelques temps, et puis là aujourd'hui on rencontre aussi Gérard qui est de l'association Culture Hip Hop, qui est vraiment très sympathique et qui veut aussi divertir les gens avec son art de la danse et de la musique. Alors ça, c'est déjà une très très belle chose.
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1: Nous nous retrouvons pour notre cinquième et dernière partie d'émission en compagnie de musiciens du Médoc et leurs partenaires pour nous parler de leurs actions. Alors pour cette dernière partie d'émission, je me retourne à nouveau vers Stéphane. On a parlé des événements qui se passent au château Grand Gallius et notamment avec Gérard de Culture Hip Hop, mais il n'agira pas que là, il n'y aura pas que ces événements-là à Grand Gallius.
2: Non, tout à fait. Donc Gérard viendra au château lui pour faire son atelier et pour présenter son association, mais aussi nous serons au mois de juin à Carcan pour un forum musical que nous avons intitulé Fête de la musique, Fête FAITES, où est-ce que il y aura des ateliers avec luthier, un fabricant de hangpan, Eddy, il y aura Gérard qui viendra à lui, il y aura les ateliers des professeurs de musique de l'école de Carcan, puisque en fait ça sera en coopération avec l'école de musique de Carcan et avec aussi le comité des fêtes de Carcan et différentes autres associations. Il y aura un barbecue, il y aura un endroit pour faire un jam et il y aura aussi une brocante musicale. Et là, Gérard, toi là-bas, tu recommenceras tes ateliers ?
3: Oui, alors l'idée c'est de proposer un atelier mix, DJing, voilà, proposer différentes techniques de manière à travailler le mix, tout style confondu, bien sûr, pas que le hip-hop. À savoir que le matériel a beaucoup évolué, hein. C'est plus les platines à l'ancienne avec les cellules, les disques vinyles. Le matériel a beaucoup évolué, donc il y a aussi un atelier qui va permettre aussi de découvrir ce nouveau matériel et de pratiquer l'art du mix, c'est-à-dire il y a beaucoup de techniques à apprendre sur le mix, hein, à savoir le passe-passe, le scratch, toutes les différentes techniques qui permettent de composer de nouvelles musiques grâce aux platines. Donc l'idée, c'est de proposer un atelier. C'est pas que du hip-hop, c'est tout style confondu, mais il y aura possibilité de pratiquer et de découvrir cet art pour initier les gens à l'art du platiniste.
1: D'accord, donc deux événements, que ce soit à Carcan ou à Grand Gallius, pour s'initier. Pour conclure cette semaine d'émission riche en informations, Stéphane, si on veut retrouver toutes les informations sur Musiciens du Médoc, où est-ce qu'on va ?
2: Alors vous pouvez retrouver toutes les informations sur Musiciens du Médoc sur notre page Facebook ou sur Instagram. Vous trouverez tous les détails de toutes nos activités et ainsi que une grosse partie de la programmation que nous pouvons trouver de ce qui se passe dans le Médoc au niveau musical. Et au niveau de nos actions, vous pourrez aussi découvrir nos projets sur le site internet.
1: Eh bien, merci beaucoup à tous les trois d'avoir passé cette semaine avec nous sur Aki FM.
4: Merci.
3: Merci.
2: Au revoir.
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1: Bonjour à tous, une soirée magique et des débordements, des scènes de liesse partout en France après la victoire du Paris Saint-Germain en Ligue des Champions contre Arsenal, mais également des affrontements. Comme le redoutait le ministre de l'Intérieur, Laurent Nunez, a fait un point dans la nuit.
2: Ces débordements donc, ont été le fait de quelques centaines de personnes ici à Paris, en plusieurs endroits de la capitale, mais aussi sur l'ensemble du territoire national. Il y a eu des débordements et systématiquement, conformément aux instructions qui avaient été passées, les forces de sécurité intérieure sont intervenues systématiquement pour disperser les groupes à risque et procéder à des interpellations. Donc à date, il y a eu 416 interpellations, dont 283 ici sur le périmètre de la préfecture de police, donc 416 pour l'ensemble du territoire national, auquel il faut ajouter 10 interpellations en zone gendarmerie.
1: Et au moins 7 policiers ont également été blessés. Un nouveau bilan doit être fait par le ministre de l'Intérieur, Laurent Nunez, dans les prochaines heures. Mais si l'on revient aux sportifs maintenant, le PSG a donc réalisé quelque chose d'exceptionnel et de rare. Hier soir, remporté pour la deuxième fois de suite la Coupe aux grandes oreilles. Une finale bien plus fermée et difficile que celle de l'an dernier, qui s'est donc terminée au tir au but face aux Anglais d'Arsenal. La fête va continuer aujourd'hui dans la capitale, dès le début d'après-midi. Déjà, coup d'envoi des célébrations sur le Champ de Mars avec le retour des héros. Ils prendront ensuite la direction de l'Élysée avant de se rendre au Parc des Princes pour retrouver une nouvelle fois les supporters. Dans l'actu également, ce matin, la fin de l'épisode de chaleur en France. Il n'y a plus aucune vigilance orange sur l'Hexagone aujourd'hui. Des orages sont tout de même attendus sur la moitié est du pays. Et puis c'est aujourd'hui la fête des mères, l'occasion de faire un petit cadeau à celle qui nous a mis au monde. Selon une récente étude de l'IFOP, près de 2/3 des Français ont prévu d'offrir des fleurs coupées à leur mère aujourd'hui. Voilà pour l'essentiel de l'actualité. Passez tous une très belle matinée et un excellent week-end.

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1: Aujourd'hui dimanche, peu de nuages et un beau soleil toujours présent du matin au soir, aussi bien dans les terres que sur le littoral. Ce sera une belle journée avec des maximales autour des 25 degrés comme hier. En effet, côté température, nous aurons par exemple de 17 à 26 degrés à Verteuil, de 17 à 23 degrés à Talay et de 19 à 23 degrés à Lacanau. Le soleil se couchera à 21h40 et se lèvera demain à 6h19. Pour les marées, vous retrouverez la marée haute à 17h31 pour un coefficient de 71 et la marée basse à 11h16 et 23h37. Demain lundi, le temps restera au beau fixe avec un ciel globalement dégagé, du soleil toute la journée et des températures stables. La pluie devrait faire son retour à partir de mardi et s'installer pour plusieurs jours, nous aurons l'occasion de le confirmer.
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1: Si vous cherchez un poste pour la saison, écoutez ça. À Montalivet, un établissement recrute un plongeur pour compléter son équipe. Vous assurerez le nettoyage de la vaisselle et des couverts, des équipements de cuisine, ainsi que le nettoyage des surfaces de travail. Vous pourrez être amené à aider dans la préparation culinaire simple. Ce poste est proposé en contrat saisonnier de 2 mois, en juillet et août, à temps plein. Si vous avez l'esprit d'équipe, que vous êtes réactif, rigoureux et précis, postulez. Plus d'infos sur akifm.fr, rubrique emploi.
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1: Voici l'horoscope de ce dimanche, nous sommes le 31 mai. En fait, les mamans aujourd'hui, les béliers célibataires, n'attendez pas que la personne qui vous plaît fasse le premier pas. Les taureaux, vous aimeriez bien régler un problème le plus rapidement possible. Gémeaux, rien ne vous arrêtera. Cancer, vous vous sentirez libéré. Lion, vous vous montrerez un peu jaloux. Les vierges, certaines contraintes administratives et financières vous pèsent. Les balances, ne prenez pas le risque de vous attirer des jalousies en ne tenant pas compte de la vie ou des conseils de vos collègues. Les scorpions, profitez d'une accalmie pour renouer un climat harmonieux et partager des moments sereins. Les sagittaires, les derniers malentendus devraient s'estomper rapidement. Capricorne, vous êtes certain d'avoir raison. Verseau, évitez de relancer d'anciens sujets sensibles. Enfin les poissons, vous pouvez enfin vous atteler à des choses plus intéressantes que la routine. Bonne journée et à demain.
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1: Verteuil, après une première étape à Hourtin, l'exposition Les années couleurs de l'association DHMV s'installe à l'abbaye du 25 mai au 7 juin de 14h à 18h. Une exposition gratuite portant sur les femmes en Médoc durant les 30 glorieuses. Plus d'informations directement auprès de l'association Demain Hourtin Mon Village.
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2: Voici ma sélection télé pour ce dimanche 31 mai avec ce soir sur TF1 Qu'est-ce qu'on a encore fait au bon Dieu, film avec Chantal Lobby et Christian Clavier. Sur France 2, 007 Spectre, un James Bond avec Daniel Craig. Sur France 3, Vanina, Meurtre en Sicile, série italienne inédite. Sur M6 Capital, Camping Car et Center Parks, enquête sur les champions des vacances au Grand Air, c'est présenté par Julien Courbet. Sur France 4, du théâtre, une situation délicate à 21h avec Max Bourg.

0: avec Matt Damon. Vous retrouverez enfin sur RMC Découverte Faites Entrer l'Accusé, magazine présenté par Christophe Delay et Dominique Rizet. Bon zapping.
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1: Et ce dimanche 31 mai, les courses ont lieu sur l'hippodrome de Chantilly. Le tiers écarté Quintet Plus se déroulera dans la 7e course, une épreuve de plat, 2100 mètres à parcourir. Le Qatar Prix du Jockey Club, départ prévu à 16h30 avec 16 partants. Voici les favoris du jour, le 7 Gostam, le 2 Dolmalan, le 6 Oak Mountain, le 4 Alam, le 14 Montréal. On complète cette combinaison avec le 12 Pearl de Majesty, le 16 Constitution River et le 10 Comorebi. Notez le 7, le 2, le 6, le 4, le 14, le 12, le 16 et le 10. Le jeu simple avec le 7 gagnant, le 2 et le 6 en placé. 7, 2, 6, 4, 14, 12, 16 et 10. Bonne chance et à demain.
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1: Bonjour à tous. Le Paris Saint-Germain entre un peu plus dans l'histoire du foot français et européen. Les Parisiens ont remporté hier soir la Ligue des Champions pour la deuxième fois de suite. Une finale bien plus fermée et difficile que celle de l'an dernier. Mais les hommes de Luis Enrique ont finalement réussi à venir à bout d'Arsenal au tir au but après un match nul un partout. Écoutez la joie du capitaine parisien Marquinhos après ce sacre. Il était au micro de Canal+.
2: C'est l'émotion différente. On a passé de 0 à 2, c'est incroyable. Le back to back. On a montré qu'on voulait vraiment, depuis le premier jour qu'on est arrivé, c'est dur de gagner. Et de gagner deux fois, c'est encore plus difficile. Alors il faut qu'on se remette tous. Et c'était ça l'objectif, c'était ça le mental, on a montré aujourd'hui. Et ben voilà, je profite pour. Je pense que l'ambiance au parc, elle était incroyable. Merci le parc, merci tout le monde qui est à Paris. Profitez bien les gars.
1: Et des célébrations sont bien prévues à Paris aujourd'hui. Près de 200 000 personnes sont notamment attendues en début d'après-midi au Champ de Mars. Soirée hier qui a également été marquée par des débordements. Au moins 416 personnes ont été interpellées en France, dont 283 dans l'agglomération parisienne. Toujours à Paris, 300 personnes dans la rue aussi hier contre les violences sexuelles faites aux enfants et aux femmes. C'est le Conseil français des associations pour les droits de l'enfant qui a organisé cette marche. L'éducation, les salaires, les frontières et l'intelligence artificielle, les priorités de Gabriel Attal qui a officiellement lancé sa campagne présidentielle hier lors d'un meeting à Paris. Je laisse à d'autres le sang et les larmes, moi je vous promets l'action et l'espoir, a lancé l'ancien Premier ministre. Et puis en tennis, il n'y a plus de Français dans le tableau masculin à Roland-Garros. Ça y est, le jeune Moïse Kouame s'est incliné hier en 4-7 face au Chilien Alejandro Tabilo lors du troisième tour du tournoi. Notez chez les dames la qualification de Diane Paris qui a battu l'américaine Amanda Anisimova. Voilà pour l'info, très belle journée.

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1: Aujourd'hui dimanche, peu de nuages et un beau soleil toujours présent du matin au soir, aussi bien dans les terres que sur le littoral. Ce sera une belle journée avec des maximales autour des 25 degrés comme hier. En effet, côté température, nous aurons par exemple de 17 à 26 degrés à Verteuil, de 17 à 23 degrés à Talay et de 19 à 23 degrés à Lacanau. Le soleil se couchera à 21h40 et se lèvera demain à 6h19. Pour les marées, vous retrouverez la marée haute à 17h31 pour un coefficient de 71 et la marée basse à 11h16 et 23h37. Demain lundi, le temps restera au beau fixe avec un ciel globalement dégagé, du soleil toute la journée et des températures stables. La pluie devrait faire son retour à partir de mardi et s'installer pour plusieurs jours, nous aurons l'occasion de le confirmer.
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1: J'ai sélectionné cette offre pour vous. À Graillan et l'Hôpital, un restaurant recrute un second de cuisine expérimenté. Vous réceptionnerez les commandes et assisterez le chef pour la préparation, la cuisson et l'envoi des plats. Vous connaissez les normes HACCP et êtes expérimenté. Ce poste est proposé en contrat saisonnier de 4 mois à 46 heures par semaine, logé, nourri, avec prime et partage des pourboires. Si vous êtes réactif, autonome, avec un bon esprit d'équipe, postulez. Pour en savoir davantage sur cette offre, rendez-vous sur AkiFM.fr, rubrique emploi.
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2: Voici l'horoscope de ce dimanche, nous sommes le 31 mai. En fait, les mamans aujourd'hui, les béliers célibataires, n'attendez pas que la personne qui vous plaît fasse le premier pas. Les taureaux, vous aimeriez bien régler un problème le plus rapidement possible. Gémeaux, rien ne vous arrêtera. Cancer, vous vous sentirez libéré. Lion, vous vous montrerez un peu jaloux. Les vierges, certaines contraintes administratives et financières vous pèsent. Les balances, ne prenez pas le risque de vous attirer des jalousies en ne tenant pas compte de la vie ou des conseils de vos collègues. Les scorpions, profitez d'une accalmie pour renouer un climat harmonieux et partager des moments sereins. Les sagittaires, les derniers malentendus devraient s'estomper rapidement. Capricorne, vous êtes certain d'avoir raison. Verseau, évitez de relancer d'anciens sujets sensibles. Enfin les poissons, vous pouvez enfin vous atteler à des choses plus intéressantes que la routine. Bonne journée et à demain.
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1: Voici ma sélection télé pour ce dimanche 31 mai avec ce soir sur TF1 Qu'est-ce qu'on a encore fait au bon Dieu, film avec Chantal Lobby et Christian Clavier. Sur France 2, 007 Spectre, un James Bond avec Daniel Craig. Sur France 3, Vanina, Meurtre en Sicile, série italienne inédite. Sur M6 Capital, Camping Car et Center Parks, enquête sur les champions des vacances au Grand Air, c'est présenté par Julien Courbet. Sur France 4, du théâtre, une situation délicate à 21h avec Max Boublil et Clotilde de Courreau. Sur W9, la série NCIS. Ce soir, sur C-Star, la série SWAT. Plusieurs épisodes à la suite. Sur TF1, série film La mort dans la peau avec Matt Damon. Vous retrouverez enfin sur RMC Découverte Faites entrer l'accusé, magazine présenté par Christophe Delay et Dominique Rizé. Bon zapping.
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1: Et ce dimanche 31 mai, les courses ont lieu sur l'hippodrome de Chantilly. Le tiers écarté Quintet Plus se déroulera dans la 7e course, une épreuve de plat, 2100 mètres à parcourir, le Qatar Prix du Jockey Club, départ prévu à 16h30 avec 16 partants. Voici les favoris du jour, le 7 Gostam, le 2 Dolmalan, le 6 Oak Mountain, le 4 Alam, le 14 Montréal. On complète cette combinaison avec le 12 Pearl de Majesty, le 16 Constitution River et le 10 Morébi. Notez le 7, le 2, le 6, le 4, le 14, le 12, le 16 et le 10. Le jeu simple avec le 7 gagnant, le 2 et le 6 en placé. 7, 2, 6, 4, 14, 12, 16 et 10. Bonne chance et à demain.
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1: Bonjour à tous. La fête va continuer à Paris. Les supporters du PSG attendent le retour de leur héros. Sacré champion d'Europe pour la deuxième année consécutive, Luis Enrique et ses joueurs vont revenir dans la capitale aujourd'hui après leur succès au tir au but hier soir face à Arsenal à Budapest en finale. Premier rendez-vous cet après-midi sur le Champ de Mars où des dizaines de milliers de personnes sont attendues. Les joueurs parisiens prendront ensuite la direction de l'Élysée avant de se rendre au Parc des Princes. Journée qui s'annonce encore chargée pour les forces de l'ordre. De nombreux débordements, déjà hier soir et cette nuit, au moins 416 personnes ont été interpellées en France, dont plus de la moitié à Paris. C'est le bilan réalisé la nuit dernière par le ministre de l'Intérieur, Laurent Nunez, qui doit prendre la parole une nouvelle fois en fin de matinée. Dans l'actualité également, un investissement record de 75 milliards d'euros en France dans les infrastructures liées à l'intelligence artificielle. L'annonce du président de l'entreprise japonaise SoftBank dans les colonnes de la Tribune dimanche avant le sommet Choose France demain. Les auditions des mises en cause doivent se poursuivre aujourd'hui. Trois personnes ont été interpellées hier après la violente rixe qui a éclaté en tout début de journée à Metz. Un jeune homme de 19 ans a été tabassé en pleine rue et se retrouve dans un état de mort cérébrale. La victime a reçu de nombreux coups au niveau de la tête. La guerre au Moyen-Orient, Donald Trump affirme avoir reçu de l'Iran l'engagement de ne pas se doter de l'arme nucléaire. Le locataire de la Maison-Blanche qui a renvoyé une nouvelle proposition d'accord plus strict à l'Iran selon plusieurs médias américains. De son côté, l'armée israélienne annonce que son opération au Liban contre le Hezbollah est en train de s'étendre à d'autres zones. Et puis en tennis, coup d'envoi de la deuxième semaine à Roland-Garros. Déjà les huitièmes de finale au programme avec notamment chez les dames l'Ukrainienne Marta Kostiuk face à la Polonaise Iga Świątek. Chez les hommes ce soir, la jeune pépite brésilienne Joao Fonseca contre le Norvégien Casper Ruud. Très bonne journée à tous.

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1: Aujourd'hui dimanche, peu de nuages et un beau soleil toujours présent du matin au soir, aussi bien dans les terres que sur le littoral. Ce sera une belle journée avec des maximales autour des 25 degrés comme hier. En effet, côté température, nous aurons par exemple de 17 à 26 degrés à Verteuil, de 17 à 23 degrés à Talais et de 19 à 23 degrés à Lacanau. Le soleil se couchera à 21h40 et se lèvera demain à 6h19. Pour les marées, vous retrouverez la marée haute à 17h31 pour un coefficient de 71 et la marée basse à 11h16 et 23h37. Demain lundi, le temps restera au beau fixe avec un ciel globalement dégagé, du soleil toute la journée et des températures stables. La pluie devrait faire son retour à partir de mardi et s'installer pour plusieurs jours, nous aurons l'occasion de le confirmer.
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3: J'ai sélectionné pour vous cette offre en CDI. À Bégadan, une exploitation viticole recrute un ouvrier polyvalent. Vous ferez l'ensemble des travaux viticoles et la conduite de tracteurs enjambeurs et interlignes. Vous avez nécessairement une première expérience en conduite de tracteur. Vous pourrez être formé en interne si vous n'êtes pas complètement autonome sur le poste. Vous êtes une personne sérieuse, rigoureuse et précise. Ce poste est proposé en CDI à 35 heures par semaine. Pour en savoir davantage, rendez-vous sur

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0: Mesdames, mesdemoiselles, messieurs, bonjour. C'est dimanche dédicace. Nous sommes le 31 mai 2026 à la Trinité. Aujourd'hui, c'est aussi, bien sûr, la fête des mères. Bonne fête à toutes les mères de la part de toute l'équipe de la radio Aki FM. C'est Dédé Aguez-vous avec vous jusqu'à 12h avec de la variété française et de l'accordéon que vous pouvez offrir à vos amis, à la famille, à maman, à qui vous voulez. Comme tous les dimanches, nous sommes plusieurs à Aki FM pour dimanche dédicace. À ma gauche, le sacré animateur, Gabi.
1: Eh bien, bonjour Dédé, bonjour Marie-Laure et bonjour à Françoise qui vous attend au standard. Et bonjour aux à toutes les personnes qui écoutent Aki FM.
0: Parfait, parfait. Marie-Laure à la technique, bonjour Marie-Laure.
2: Bonjour Dédé, bonjour Gabi, bonjour Gérard, bonjour Françoise et bonjour à tout le monde.
0: Et bonjour à notre ami Christian qui nous écoute sur Internet. Votre programme ce matin, Sacrée Chanson avec Claude François, ce sera le premier titre. Accrochez-vous à l'accordéon, une marche avec Michel Pruvot. Il y aura au numéro 3, Je suis mordu, avec Edith Piaf. C'est elle qui mordait Edith Piaf, je ne savais pas. Le numéro 4, Fox Floor, avec un foxtrot de Pierre Péribois. Le numéro 5, Mieux qu'ici, avec Calogero. Le numéro 6, Formule Musette, une valse avec Domi et Maureen. Le numéro 7, Tout recommence avec Carla. Je ne sais pas si c'est la jeune Carla. C'est la jeune Carla? Parfait, nous avons deux Carla en France. Le numéro 8, El Paso, deux chanteuses. El Paso Doble avec un passo d'Alex Hervé. Aimé avec Frédéric François au numéro 9. Le numéro 10, Bisous, Zoubizou, un cha-cha avec André Trichot. Le numéro 11, Maman la plus belle du monde, donc pour la fête des mamans avec Maggie, chanteuse du Médoc. Le numéro 12, Je t'aime, un passo-doble avec Aurélien Schneider. Le numéro 13, Maman, avec la superbe voix de Christophe Soriano. Le numéro 14, La Comparsita pour un tango, si vous aimez les tangos, mais ce sera Yvette Horner. Le numéro 15, Combien de roses, avec Franck Michael, des roses pour la fête des mamans. Le numéro 16, Évocation viennoise, les valses de Vienne avec Thierry Monico. Et nous terminerons certainement avec Merci pour les mamans. Michel Thor, vous avez la chance d'avoir Françoise au standard au 05 56 09 05 35. 05 56 09 05 35. Si vous avez de la famille qui arrive dans le Médoc, n'hésitez pas à leur donner le téléphone d'Aki FM. Merci beaucoup. Le premier titre, Sacrée Chanson avec Claude François, s'est offert ce titre pour Monique 38. C'est de la part de Françoise de Saint-Seurin de Cadourne.
1: Et pour tous les auditeurs et auditrices du samedi matin, bise de Marie, de Marie-Laure et Anaël.
0: Pour Aurélie, Alexandre et Mathieu d'Aki FM, de la part de toute l'équipe de Dimanche Dédicace. Grand bonjour Aurélie, Alexandre et Mathieu. On vous souhaite un bon dimanche, à vous reposer. Nous, on se travaille le dimanche, vous vous reposez le dimanche, ce qui est tout à fait normal. Sacrée Chanson, Claude François, c'est pour tous les Claudes aussi.

0: Merci, merci Claude François avec Sacrée Chanson. Accrochez-vous à l'accordéon, c'est une marche avec Michel Pruvot. 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C'est pour René Dubourdieu, Aurida, Daniel, Maurice, Sylvie Deby. Bonjour à Dédé de la part de Luna et Mathieu. Merci, très bon dimanche.
1: Et pour Marie-Ange et son fils, c'est de la part de Jacques et Marie-Laure.
0: Et si vous aimez l'accordéon, eh bien c'est pour vous. Rappelez-vous que tous les samedis matins, vous avez une superbe émission d'accordéon à 8h30 sur Aki FM. On en parlera dans quelques instants. Voici Michel Pruvot.

0: Superbe marche, Michel Pruvost sur Aki FM. Je suis mordu, voici Edith Piaf. C'est pour Aurélie, Alexandre, Mathieu d'Aki FM, de la part de toute l'équipe de Dimanche Dédicace.
1: Et c'est pour remercier Françoise de sa gentillesse, c'est de la part de son cousin et sa cousine.
0: Pour Béa de Périgueux, Jacqueline de Canquillac, Aimée de Sissac et aussi pour Pierrette de Royan, de la part de Gabi.
1: Et pour sa femme, ses enfants, petits-enfants, Monique, Romain et sa famille, Dédé, Simone, Marie-Laure et Françoise, avec de grosses bises de Jean-Pierre de Prignac.
0: Si vous vous appelez Edith, on vous l'offre aussi ce titre, voici Je suis mordu, Edith Piaf sur le 98, il est très exactement 10h46.
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1: Merci Edith Piaf avec « Je suis mordu ». La suite est dans quelques instants. Pour l'instant, c'est les annonces associatives, il est 10h49. Nous avons le plaisir de recevoir un monsieur que nous recevons depuis très longtemps sur Aki FM et on le remercie. Il arrive directement de la région de Bégadin-les-Bains.
2: Non, Bégadin, je te remercie beaucoup d'aider, mais très longtemps, ça, tu ne me rajeunis pas là, hein, dis donc.
1: Ah ben oui, mais moi non plus c'est pareil.
2: On est tous pareils. Hein.
1: Moi tu vois, ça va faire 38 ans. Oh, le 19 juin, que Dimanche Dédicace existe.
2: Moi, 30 ans seulement.
1: Alors, si tu ajoutes 40 quand j'ai commencé, ou un petit peu plus, donc tu fais le total. Donc, c'est Gérard qui vient nous porter une annonce.
2: Eh bien, tu vois, on essaye de rester actif et puis on s'occupe. Aujourd'hui, je m'occupe de l'association Le Foyer Rural de Bégadin, que tu connais bien, qui organise la semaine prochaine, c'est pas ce week-end, hein, la semaine prochaine, un week-end exceptionnel avec deux journées extraordinaires. La première journée, ce sera le samedi 6 juin à 12h, un repas dansant avec un très bon orchestre, celui d'Alain Vigneault, tu le connais.
1: Oui,
2: Bon accordéoniste avec ses musiciens, bien entendu. Autour de cela, il y aura un très bon repas avec au menu apéritif amuse-bouche, velouté d'asperges, filet de dorade au crumble de citron, joue de porc confit et sa garniture, plateau de fromage, salade de fruits, etc. Vin rouge rosé avec modération, bien entendu. Le prix est de 38€ par personne, avec une réservation, bien sûr, au 06 82 24 66 78. Je répète, 06 82 24 66 78. Et puis, dès 15h l'après-midi, pour ceux qui ne veulent pas manger ou qui ont mangé ailleurs ou chez eux, à 15h, il y aura un thé dansant. Là, 15€ par personne. Ils auront droit à une pâtisserie, bien entendu, et une boisson. Voilà. Pour ce samedi 6 juin à 12h, inscrivez-vous. Et puis on change rien, on bouge pas les chaises ni les tables. Le lendemain, on organise le 7 juin, le dimanche à 18h, le grand loto du foyer rural. Que des bons d'achat, 15, 20, 30, 50, 100€. Et puis une belle tirelire qui démarre à 800€. Voilà pour le dimanche 7 juin à 18h, salle du foyer rural à Bégadin.
1: Voilà, c'est le week-end prochain à Bégadin.
2: Tout exactement. Ça, c'est deux journées exceptionnelles le week-end prochain.
1: Parfait.
2: Merci.
1: Et bientôt, fin juin, il y aura la fête à Bégadin en principe.
2: Ah oui, oui, il y a eu déjà une fête la semaine dernière avec la Pentecôte, une brocante de Pentecôte. Ah, oui. Il a fait tellement chaud qu'il n'y avait pas trop de monde. Mais tu as raison, ce sera la fête comme tous les ans depuis le Moyen-Âge, fin août, le dernier week-end du mois d'août.
1: De juin.
2: Non.
1: Mais pour le port de Bi.
2: Pour le port de Bi.
1: Je parle de Bégadin.
2: Voilà, voilà.
1: Voilà, parfait. Ensuite, Marie-Laure, t'as pas d'annonce ?
3: La semaine prochaine, alors moi j'ai pas d'annonce pour les associations, mais je vous retrouve samedi à 8h30 pour samedi musette, et après avec Anaël pour souvenir avec des artistes qui nous ont quittés au mois de juin.
1: De 10h à 11h30.
3: Exactement.
1: Parfait. Nous poursuivons Dimanche Dédicace avec Fox Flore, c'est un foxtrot de Pierre Péribois. Et c'est offert pour René Dubourdieu, Aurida, Daniel, Maurice et Sylvie Deby. Bonjour à Dédé, merci, bonjour. C'est de la part de Luna et Mathieu.
4: Et pour Dominique et Sylvie de Saint-Seurin, c'est de la part de Marie-Laure et Françoise.
1: Pour Jacqueline de Saint-Estèphe, Marie de Nonjac, Colette de Sissac, Gabi et toute l'équipe d'Aki FM avec de grosses bises, c'est de la part d'Aimee de Sissac. Ma chère dame, restez bien à l'ombre. Merci de votre fidélité.
4: Et c'est pour Claude et Paulette de Saint-Sauveur. Et c'est de la part de toute l'équipe d'Aki FM.
1: Pierre Péribois sur le 98, Marie-Laure à la technique.

0: Merci, c'était Pierre Péribois avec son Foxtrot. Mieux qu'ici, voilà, voici Calogero. Là, vraiment, c'est autre chose. C'était extraordinaire. C'est pour tous nos auditeurs de la part de l'équipe de Dimanche Dédicace.
1: C'est pour Joël, Marlène, Marie-Claude et Claude. Bonne journée, Daïcha et Jean-Pierre.
0: Calogero, je ne vais pas tarder à le transformer en cajot, carrément. Excusez-moi, pour toute l'équipe de Dimanche Dédicace, David et sa famille, et Christophe et sa famille, Jojo et Marie-Rose, pour aussi Lily avec de tendres pensées, amitié à tous de la part de Marie de Lespard.
1: Et pour Monique 38, c'est de la part de Françoise de Saint-Seurin.
0: Pour Marinette, Monette, Chichi, Béa, Liliane, Claudie, Victor, Bernard, Eliane, de la part de Gabi. Voici sur Aki FM, Calogero.

0: Merci, merci pour cette chanson avec Calogero. Nous recevons ce matin un poète de la région parisienne qui arrive directement de Place des Vosges à Paris. Donc vous le connaissez certainement, mais nous on le connaît, on vient juste de le recevoir, on ne le connaissait pas jusqu'à maintenant, on le connaît depuis ce matin. Donc ce matin c'est un nouveau poème, nouveau poète.
1: Nouveau poète. Bonjour tout le monde, bonjour Dédé. Ah, il a décidé ce matin de m'embêter. C'est le roi. Eh bien, ce matin, j'ai écrit un poème sur l'anniversaire du cabaret de Kouquek, parce que ça mérite vraiment. Je suis allé hier soir, il y avait un monde, mais alors incroyable. Alors, l'anniversaire du cabaret. Fabrice et Stéphane sont des amis depuis longtemps. Ils ont fondé le cabaret pour le plaisir des habitants. C'est un cabaret de transformistes, les comédiens se donnent à cœur joie. De le village de Kouquek, des courgueux viennent de très loin. Ce soir, une grande foule pour fêter l'anniversaire. Nous sommes tous heureux et c'est vraiment sincère. Même ton ami Michou est venu au Saint-Sébastien pour fêter les 20 ans. Aujourd'hui, il est bien loin. Le cabaret, le Saint-Sébastien, il a réalisé les plus bons numéros pour se faire plaisir, mais surtout pour ses clients. Le cabaret continue et continuera pour longtemps, car vous êtes des artistes avec du talent. 30 ans de cabaret, 30 ans déjà passés, on a fait toujours la fête au Saint-Bastien le bien-aimé. Joyeux anniversaire, mes vœux sont bien sincères, et qui est le cabaret vivra pour l'éternité, vivra pour l'éternité. Voilà, mes chers amis, j'espère que Fabrice l'a écouté, ça va le faire plaisir. Voilà.
0: Pas de problème, Fabrice, tout simplement, il nous doit à tous ici à KFM un repas pour la publicité du cabaret de Kouquek. Donc, on arrive samedi prochain et nous sommes au moins une vingtaine.
1: Ah oui,
0: une vingtaine.
1: Ah ben je lui dirai.
0: Je lui retenir une table pour 20 avec notre.
1: Mais c'est un poème, hein. C'est
0: notre président.
1: Visité. Hein.
0: Notre président et tout ça. Et
1: j'ai pas donné d'adresse, il n'a rien dit. Hein. Non, pas de pub.
0: Tu te radio. Ça c'est vrai, exactement.
1: Si on fait de la pub, il faut payer.
0: J'ai justement bien fait attention. J'ai bien fait attention si tu donnais l'adresse ou pas. Tu as pas donné, c'est très bien, tu n'as pas donné l'adresse. C'est
1: ah non, pas question.
0: Ça sera quand même un repas.
1: Un repas quand même.
0: Un repas pour toute l'équipe d'AKFM.
1: Avec du champagne, bien sûr.
0: Tu lui demandes quand c'est que l'on. Tu nous diras quand c'est que l'on peut venir.
1: Ok.
0: Formule musette, vous pouvez choisir une valse avec Domi et Maureen. Tout recommence avec Carla. Elle passe au doble, un passe au doble avec Alex Hervé. Aimer avec Frédéric François. Bisous, zou, bisous, tcha-tcha avec André Trichot. Maman la plus belle du monde avec Maggie du Médoc. Je t'aime, un passo-doble avec Aurélien Schneider. Maman avec Christophe Soriano. La comparsita, un tango avec Yvette Horner. Vous pouvez aussi choisir Combien de roses avec Franck Michael. Évocation viennoise, les valses de Vienne avec Thierry Monico. Et merci pour les mamans avec Michel Thor. Vous avez Françoise avec sa gentillesse qui vous attend au 05 56 09 05 35. 05 56 09 05 35. Pour l'instant, formule musette, la valse avec Domi et Maureen, qui est offerte pour Jacqueline Saint-Estèphe, Marie de Nonjac, Colette Sissac, aussi pour Gabi et toute l'équipe d'AKFM avec de grosses bises de la part d'Emeu de Sissac. Merci.
2: Et pour René Dubourdieu, Aurida et Daniel, Maurice et Sylvie Deby, bonjour à Dédé, de la part de Luna et Mathieu.
0: Pour Mamie Coco et Guy, de la part de l'équipe Dimanche Dédicace.
2: Et pour Michel et Yvan Dejaux, Dédé, Simone, Claudette, Nicole et Jean-Louis, toute l'équipe d'AKFM sans oublier Nicole, de la part de Monique et Jean Dejaux.
0: Pour Annie, Sandrine, Marie-Christine, Alain et Véro, bonne journée de la part de leurs voisines.
2: Et pour Françoise Dubourdieu, Kouniouk, René, Daniel, Aurida, Maurice, Cindy, Christophe, Bénédicte, et c'est de la part de Christine Dejaux. Bonjour Christine.
0: Pour Robert, Johnny, Labelette, Tonton, Tata, Christophe, le ferrailleur de Sivrac de la part de Gabi. Et pour Diane, Diana, Johnny, Tonton, Tata, Christophe et Dédé et Simone de la part de Robert. Bonjour Robert, on vous fait de grosses bises et on vous souhaite une bonne santé. Voici Domi et Maureen.

0: Merci pour cette valse à Domi et Maureen. Tout recommence, voici Carla, c'est pour Paquerette et c'est Matou. Attention au soleil, bisous, bonne journée de la part de Françoise.
1: Et pour Aurélie, Alexandre et Mathieu, d'Aki FM, et c'est de la part de toute l'équipe de Dimanche Dédicace.
0: C'est pour son petit cœur de la part de son chéri.
1: Et c'est pour tous les auditeurs et auditrices du samedi matin, c'est bisous de Marie-Laure et Anaël.
0: Pour Serge de Saint-Seurin, pour sa meilleure amie Marie Delespard, qu'elle n'oublie pas, avec le temps de penser de la part de Lily.
1: Et pour remercier Françoise de sa gentillesse, c'est de la part de son cousin et sa cousine.
0: Pour tous leurs auditeurs et auditrices du samedi matin, bise de la part de Marie-Laure et Anaël.
2: Et c'est pour Stéphanie et Christian du Périgord, de la part de tout le monde.
0: Parfait.
1: Et c'est pour sa femme et ses enfants, ses petits-enfants, Monique, Romain et sa famille, Dédé, Simone, Marie-Laure et Françoise, avec de grosses bises de Jean-Pierre de Prignac.
0: Voici Carla chez vous, la jeune Carla. Tout recommence, c'est sûr, à Aki FM.

0: Merci avec Carla. Elle passe au double avec Alexis Hervé à l'accordéon. C'est pour Jeanne Monique avec de grosses bises. Pour Simone, Colette et Dédé, de la part de Christine. Merci Christine, bon dimanche.
1: Et pour Michel de Pauillac et sa famille, c'est de la part de Marie-Laure et sa famille.
0: Pour Mamie Coco et Guy, c'est de la part de l'équipe de Dimanche Dédicace. Et
1: c'est pour Annie, bon rétablissement, bisous, de la part de Françoise.
0: Pour Jacqueline Saint-Estèphe, Marie de Nojac, aussi pour Colette de Sissac, Gabi et toute l'équipe d'Aki FM avec de grosses bises, de la part d'Emeu de Sissac.
1: Et c'est pour Yannick Delussan. Et c'est de la part de toute l'équipe des bénévoles d'Aki FM.
0: Et pour Claude et Paulette de Saint-Sauveur, c'est de la part de toute l'équipe d'Aki FM.
1: Et pour Béa de Périgueux, Jacqueline de Canquillac, Aimée de Sissac, Pierrette de Royan, c'est de la part de Gabi.
0: Pour Marcel, Nicole, Alain, Caroline, Adèle, Rosalie, Pépette, René, Sophie et Noé, de la part de Marie-Laure et sa famille. Et ce passe-au-double est offert pour toutes les associations de la région du Médoc. De la part de toute la direction d'Aki FM et de toute l'équipe Dimanche Dédicace, c'est pour vous. Voici Alexis, Hervé, Marie-Laure à la technique.

0: Type de radio.
1: Alors c'est pour Jean-Pierre, Aïcha, Joël, Rémi, Nathalie, Jérémy sans oublier Tony, Émilie, Chloé et Nathan, avec de grosses bises de Françoise.
0: Pour Anita, en la remerciant de nous avoir hébergés, de la part de Stéphanie et Christian.
1: Et c'est pour Marie de Soulac ainsi que sa famille, c'est de la part de Françoise, Jacques et Marie-Laure.
0: Pour souhaiter un très bon anniversaire de mariage, 57 ans, noces d'Azalée, à Aïcha et Jean-Pierre, avec de grosses bises, de la part de Marie-Laure et Françoise.
1: Et pour tous les auditeurs et auditrices du samedi matin, bises de Marie-Laure et Anaëlle.
0: Pour Christophe et Laetitia de Ludon, bonne journée de la part de Mazarin.
1: Et pour Monique 38, de la part de Françoise de Saint-Seurin.
0: Pour son petit cœur, c'est de la part de son chéri.
1: Et c'est pour toute l'équipe de Dimanche Dédicace, David et sa famille, Christophe et sa famille, Jojo, Marie-Rose, Lily, Abbe de temps de pensée, amitié à tous de la part de Marie de l'Espard.
0: Pour Jam, Monique, avec de grosses bises, pour Simone et Colette et Dédé, de la part de Christine, merci. Et pour Annie, Sandrine, Marie-Christine, Alain et Véro, bonne journée de la part de leurs voisines. Voici Frédéric François, aimé.

0: Merci, bisous ou bisous, un tcha-tcha avec André Trichot. C'est pour Françoise Dubourdieu et Christine Dejot de la part de Simone Colette qui leur souhaite une bonne journée au soleil.
1: Et pour Dominique et Sylvie de Saint-Seurin, c'est de la part de Marie-Laure et Françoise.
0: Pour Françoise de la maison de retraite de Verteuil, il souhaitait un bon dimanche avec de grosses bises de la part de Françoise d'Aki FM.
1: Pour Marie-Ange et son fils, c'est de la part de Jacques et Marie-Laure.
0: Pour Dédé, Simone, Marie-Laure, Jacques, Françoise, David, Christophe, Jean-Jacques et Michel, c'est de la part de Lily.
1: Pour Jacques, de la part de sa fille.
0: Lily de la Bretagne, qui nous écoute sur AkiFM.fr. Pour Claudie, Gabi, Dédé et AkiFM, de la part de Bernard et Eliane. Merci, bonne journée à Soulac.
1: Pour Marcel, Nicolas, Alain, Caroline, Adèle et Rosalie, Pépette, René, Sophie et Noé, c'est de la part de Marie-Laure et sa famille.
0: Pour Annie, bon rétablissement, bisous de la part de Françoise.
1: Et pour Michel et Yvan Dejot, Dédé, Simone, Claudette, Nicole et Jean-Louis, toute l'équipe d'Aki FM, sans oublier Nicole, c'est de la part de Monique et Jam Dejot.
0: Pour Robert, Johnny, Labelette, Tonton, Tata, Christophe, le ferrailleur de Sivrac, de la part de Gabi, le ferrailleur de Sivrac, je le connais ce ferrailleur, un garçon très sympa. Pour Jonathan, Cindy, Bénédicte, Christophe, Christine Dejot, Orida et Daniel, Cacou, Didier et René, de la part de Françoise du Bourdieu de Sivrac. C'est très important car il y a aussi le Bourdieu de l'Espard. Donc si la maman de notre ami Yannick est à l'écoute, on lui offre ce titre justement, de la part de toute l'équipe de la radio. Bisous ou bisous, le tcha-tcha avec André Trichot.

0: Merci pour ce beau tcha-tcha avec André Trichot. Les annonces associatives sur Acquis FM. Le foyer rural de Bégadin organise un week-end exceptionnel. C'est le samedi 6 juin à 12h, un repas dansant avec le super orchestre Alain Vignot. Si vous aimez l'accordéon, il y a un super accordéoniste avec plein de musiciens. Au menu pour ce repas, apéritif et amuse-bouche, velouté d'asperges, filet de dorade, le crumble de citron, joues de porc confit et sa garniture. Ensuite, plateau de fromage, salade de fruits, café, vin rouge et vin rosé à boire avec modération. Prix 38 euros, réservation au 06 82 24 66 78. Vous voulez aller prendre un repas à Bégadin le samedi 6 juin, vous appelez le 06 82 24 66 78. 06 82 24 66 78. À partir de 15h, vous aurez le thé dansant. 15 euros par personne. Donc, si vous venez pas au repas, vous pouvez venir au thé dansant. Ensuite, le lendemain, le dimanche 7 juin, à 18h, grand loto. Que des bons d'achat de 15, 20, 30, 50 et 100 euros. La tirelire débute à 800 euros. C'est le week-end du 6 juin, le samedi du 6 juin, à Bégadin, avec le foyer rural de Bégadin, le samedi et le dimanche. Ensuite, tous les samedis matins, 8h30, n'oubliez pas, vous avez une superbe émission d'accordéon, avec Marie-Laure, de 8h30 à 10h. Et ensuite, avec Aurélie,
1: Anaël.
0: Anaël. Pas Aurélie, Aurélie, c'est une professionnelle dans la semaine. Anaël.
1: Ça sera une souvenir avec des artistes qui nous ont quittés au mois de juin.
0: Voilà, donc de 10h à 11h30. Nous poursuivons avec Maman la plus belle du monde, voici Maggie du Médoc. C'est offert pour Marinette, Monette, Chichi, Béa, Liliane, Claudie, Victor, Bernard et Eliane de la part de Gabi.
2: Et pour tous nos auditeurs, c'est de la part de l'équipe de Dimanche Dédicace.
0: Pour Diane, Johnny, Tonton, Tata, Christophe, Dédé et Simone, de la part de Robert, merci.
2: Et pour tous les auditeurs et auditrices du samedi matin, bises de Marie-Laure et Anaël.
0: Pour Paquerette et ses matous, attention au soleil, bisous, bonne journée de la part de Françoise, qui est à l'ombre, Françoise.
2: Pour sa fille, pardon, de la part de Jacques.
0: Pour Jame, Monique avec de grosses bises, Simone, Colette et Dédé, de la part de Christine.
2: Et pour tous ceux qui pensent à elle, c'est de la part de Jacqueline.
0: Pour Marie de Soulac ainsi que sa famille, c'est de la part de Françoise, Jacques et Marie-Laure. Marie de Soulac, c'est toute l'équipe de Dimanche qui vous font des grosses bises.
2: Et pour Jean-Pierre, Aïcha, Joël, Rémi, Nathalie, Jérémy sans oublier Tony, Émilie, Chloé et Nathan, avec de grosses bises de Françoise.
0: Pour Annie, Sandrine, Marie-Christine, Alain et Véro, bonne journée de la part de leurs voisines. Voici sur Acquis FM, Maman la plus belle du monde pour la fête des mères avec Maggie du Médoc.

0: Merci Mégui du Médoc. Je t'aime, voici un passo-doble avec Aurélia, Aurélien Schneider. C'est pour Jacqueline Saint-Estèphe, Marie de Nojac, Colette Sissac, Gabi et toute l'équipe d'Aki FM, avec de gros bisous de la part d'Emeu de Sissac.
1: Et pour Michel de Pauillac et sa famille, c'est de la part de Marie-Laure et sa famille.
0: Pour Béa de Périgueux, pour Jacqueline de Quinquillac, Emeu de Sissac, Pierrette de Royan, de la part de Gabi, Béa qui nous écoute sur AkiFM.fr en Dordogne.
1: Et pour Michel et Yvan Dejou, Dédé, Simone, Claudette, Nicole et Jean-Louis, toute l'équipe d'Aki FM, sans oublier Nicole, c'est de la part de Monique et Jean-Louis Dejou.
0: Pour Mamie Coco et Guy, c'est de la part de l'équipe de Dimanche Dédicace.
1: Et pour Marie-Laure, Françoise, Dédé, Simone, Romain avec de gros bisous, Michel de Pauillac, sans oublier Marie de l'Espard, Amitié et le Guide Pauillac.
0: Pour son petit cœur, de la part de son chéri.
1: Et pour Mamie Jacqueline de Canquillac, avec toute l'amitié de Marie de l'Espard.
0: Pour Jonathan, Cindy, Bénédicte, Christophe, Christine Lejeau, Aurida, Daniel, Cacou, Didier et René, de la part de Françoise du Bourdieu de Sivrac.
1: Et pour Colette et Simone, bonne fête des mamans, de la part de Françoise du Bourdieu.
0: Bonne fête des mamans aussi, ma chère Françoise. Voici Je t'aime, un passo-doble avec Aurélien Schneider grâce à Marie-Laure à la technique.

0: Merci, super accordoniste Aurélien Schneider. Maman Christophe Soriano, il voudrait se choisir la comparsita, un tango avec Yvette Horner. Combien de roses avec Franck Michael, évocation viennoise, les valses de Vienne avec Thierry Monico. Et merci pour les mamans avec Michel Thor. Il est 11h39 sur Acquis FM. Ce titre, Maman de Christophe Soriano, c'est pour Anita, en la remerciant de nous avoir hébergés de la part de Stéphanie et Christian.
1: Et pour Dédé, Simone, Marie-Laure, Jacques, Françoise, David, Christophe, Jean-Jacques et Michel, bis amitié de Lily.
0: Pour Christophe et Laetitia, c'est de Ludon, bonne journée, c'est de la part de Mazarin.
1: Et pour Joël, Marlène, Marie-Claude et Claude, bonne journée d'Aïcha et Jean-Pierre.
0: Pour Serge de Saint-Seurin, pour sa meilleure amie Marie de l'Espard, qu'elle n'oublie pas, avait le temps de penser de la part de Lily.
1: Et pour sa femme, ses enfants, petits-enfants, Monique, Romain et sa famille, Dédé, Simone, Marie-Laure et Françoise, avec des grosses bises de Jean-Pierre de Prignac.
0: Pour remercier Françoise de sa gentillesse, c'est de la part de son cousin et de sa cousine.
1: Et pour Marie-Ange et son fils, c'est de la part de Jacques et Marie-Laure.
0: Pour Claudine Dubourdieu, bonne fête des mamans, de la part de Yannick de Lussan. Yannick, grand bonjour Claudie. Claudine aussi, bonne santé. Et pour Anita, en la remerciant de nous avoir hébergés, de la part de Stéphanie et Christian de Couquec. Et moi personnellement, au nom de toute l'équipe de Dimanche Dédicace, on offre à Stéphanie et Anita ce titre pour la fête des mères. Voici Christophe Soriano, c'est aussi pour ta mère, Christophe, de la part de toute l'équipe de la radio et de la part de Simone et moi-même. Et maman de Christophe Soriano, c'est aussi pour Colette, en lui souhaitant la fête des mères aujourd'hui. Voici Christophe Soriano.

0: Merci Christophe Soriano. La comparsita, voici un tango avec Yvette Horner, c'est pour Nicolas Tribord, pour lui souhaiter bon courage dans son tracteur, de la part de Thomas.
1: Et pour Jacques, de la part de sa fille.
0: Pour Françoise Dubourdieu, Cougnouc, René, Daniel, Aurida, Maurice, Cindy, Christophe, Bénédicte, de la part de Christine de Joux.
1: Et pour Annie, bon rétablissement, bisous, de la part de Françoise.
0: Pour Claudie, Gabi, Dédé, toute l'équipe d'Aki FM, de la part de Bernard et Eliane, merci, très bon dimanche.
1: Et pour Bernard et Eliane, et toute l'équipe d'Aki FM, c'est la part de Claudie.
0: Pour Annie, Sandrine, Marie-Christine, Alain et Véro, bonne journée de la part de leurs voisines.
1: Et pour Françoise de la maison de retraite de Verteuil, il lui souhaitait un bon dimanche, avec de gros bisous de Françoise d'Aki FM.
0: Pour Diana, Johnny, Tonton, Tata, Christophe et Dédé et Simone, de la part de Robert, merci.
1: Et pour son bureau, ses adhérents, ses fidèles des lotos et ses bénévoles, et c'est la part de la présidence du foyer rural de Bégadin.
0: Pour Jacqueline Saint-Estèphe, Marie de Noja, Colette Sissac, Gabi et toute l'équipe d'Aki FM, avec de gros bisous de la part des MEE de Sissac. Et pour Mamie Jacqueline de Quinquillac, avec l'amitié de la part de toute l'amitié de Marie de l'Espoir. Et c'est offert pour Jeannot, qui se trouve à la maison de retraite de Verteuil, en lui souhaitant un bon dimanche, c'est de la part de Simone et moi-même et de la part de Patrice. Bon dimanche et bonne santé. Voici Yvette Horner.

0: Merci Yvette Horner. Combien de roses, voici Franck Michael. C'est pour Marcel, Nicole, Alain, Caroline, Adèle, Rosalie, Pépette, René, Sophie et Noé, de la part de Marie-Laure et sa famille.
1: Et pour Marie de Soulac ainsi que sa famille, ainsi que sa famille, de la part de Françoise, Jacques et Marie-Laure.
0: Pour souhaiter un très bon anniversaire de mariage à 57 ans, noces d'Azalée, à Aïcha et Jean-Pierre, avec de grosses bises de la part de Marie-Laure et Françoise. Bonne fête à tous les deux.
1: Bon, pour Dominique et Sylvie de Saint-Seurin, ça part de Françoise et Marie-Laure.
0: Pour Jean-Pierre Aïcha de Prignac, c'est de la part de Marie-Laure.
1: Pour sa fille, de la part de Jacques.
0: Pour Marinette, Monette, Chichi, Béa, Liliane, Claudie, Victor, Bernard et Eliane, de la part de Gabi.
1: Et pour Jean-Pierre, Aïcha, Joël, Rémi, Nathalie, Jérémy sans oublier Tony, Émilie, Chloé et Nathan, avec de grosses bisous de Françoise.
0: Pour Colette et Simone, bonne fête des mamans, de la part de Françoise Dubourdieu. Françoise aussi, bonne fête des mamans.
1: Et pour Marie-Laure, Françoise, Dédé, Simone, Romain avec de gros bisous, Michel de Pauillac, sans oublier Marie de l'Espara, amitié Edith de Pauillac.
0: Pour Claudine Dubourdieu, bonne fête des mamans de la part de Yannick, notre copain de Lucan.
1: Et pour tous ceux qui pensent à elle, c'est la part de Jacqueline.
0: Pour Bernard et Eliane et toute l'équipe d'Aki FM de la part de Claudie. Claudie, merci de votre fidélité. Voici Franck Michael.

0: Merci Franck Guignepaël. Le foyer rural de Bégadin organise un week-end exceptionnel. Le samedi 12 à 12h, un repas d'ensemble. Donc, c'est le 6 juin exactement, samedi 6 juin, samedi prochain, avec un super orchestre, un repas d'ensemble avec l'orchestre Alain Vigneault. Au menu, apéritif et ses amuse-bouche, velouté d'asperge, filet de dorade au crumble, de citron, joue de porc confit et sa garniture, plateau de fromage, salade de fruits, café, vin rouge et rosé, avec à boire avec modération. Le prix, 38 euros par personne, vous devez réserver si vous voulez assister à cette belle matinée donc, du samedi 6 juin. Vous appelez à Bégadin, le foyer rural de Bégadin, le 06 82 24 66 78. 06 82 24 66 78. À 15h, vous aurez le thé dansant, 15 euros par personne. Si vous venez au repas, vous pouvez venir au thé dansant. Et le dimanche 7 juin, le lendemain à 18h, grand loto, que des bons d'achat, 15, 20, 30, 50 euros et 100 euros. Et la tirelire, 800 euros, c'est le week-end prochain à Bégadin, au foyer rural de Bégadin. Voici Évocation viennoise, c'est les valses de Vienne avec Thierry Monico sur le 98. C'est offert ce titre pour Mamie Coco et Guy, de la part de l'équipe de Dimanche Dédicace.
1: Et pour les cousines de Sivrac, de la part de Jacques et sa famille.
0: Pour Françoise Dubourdieu et Christine Lejeune, de la part de Simone Colette, qui leur souhaite une bonne journée.
1: Pour Françoise, Marie-Laure et toute l'équipe de Dimanche Dédicace, avec tous les remerciements et les bises de Pierrette de Royan.
0: Pour Marie Delespard, Marie-Laure, Françoise, Gabi, Dédé, Yannick, Christian, Michel et Jean-Jacques, bonne journée à tous, de la part de Mamie Jacqueline de Quinquillac.
1: Et pour Mamie Jacqueline de Canquillac, avec toute l'amitié de Marie de Lespard.
0: Pour Marie-Laure, Françoise, Dédé, Simone, Romain, avec de gros bisous, Michel de Pauillac, sans oublier Marie de Lespard. Amitié, c'est de la part de Guy de Pauillac. Bonne journée, Guy à Pauillac.
1: Et pour son bureau, ses adhérents, ses fidèles de l'auto et ses bénévoles, de la part de la présidence du foyer rural de Bégadin.
0: Pour Jacqueline de Saint-Estèphe, Marie de Nonjac, Colette de Sissac, Gabi, toute l'équipe d'Aki FM, avec de gros bisous. De la part d'Emeu de Sissac, restez bien à l'ombre, ma chère dame.
1: Et pour Jonathan, Cindy, Bénédicte, Christophe, Christine de Jo, Aurida et Daniel, Cacou, Didier et René, et c'est la part de Françoise Dubourdieu.
0: Évocation viennoise, voici Thierry Monico.

0: Merci Thierry Monico, merci beaucoup. Nous allons terminer avec Merci pour les mamans avec Michel Thor. C'est pour Paquerette et ses matous. Attention au soleil, bisous. Bonne journée de la part de Françoise.
1: Et pour tous les amis des animaux ainsi que Marie-Ange, c'est la part des amis d'Anatole.
0: Pour souhaiter un très bon anniversaire de mariage, 57 ans, noces d'Azalée, à Aïcha et Jean-Pierre, avec de grosses bises, c'est de la part de Marie-Laure et Françoise.
1: Pour Françoise, Marie-Laure et toute l'équipe de Dimanche Dédicace, avec tous les remerciements et des bises de Pierrette de Royan.
0: Pour Claudine Dubourdieu, bonne fête des mamans, de la part de Yannick de Lussan.
1: Pour les cousins de Sivrac, de la part de Jacques et sa famille.
0: Pour tous ceux qui pensent à elle, de la part de Jacqueline.
1: Pour Jacques et Marie-Laure, et de grosses bises de leur cousine de Saint-Seurin.
0: Pour Christine Dejoux, Christophe et Laetitia, Nicole et Jean-Louis, Darsac et sa maman, et pour Aki FM, grosses bises à toutes les mamans de la part de Monique et Jam de Joux.
1: Et pour Yannick de Lussan, de la part de toute l'équipe des bénévoles d'Aki FM.
0: Donc on vous dit au revoir, on vous souhaite une très bonne semaine, une bonne fête à toutes les mamans, de la part de toute l'équipe de la radio, de la part de Mathieu, notre président, de la part de...
2: Aurélie et Alexandre.
0: Aurélie et Alexandre. Bonne fête à des mamans à tous et à tous. Merci Marie-Laure.
2: Merci, bonne semaine à tous et à la semaine prochaine.
0: Merci Françoise. Et n'oubliez pas, dans le samedi matin, 8h30 à l'accordéon et à partir de 10h à 11h30 avec Anaëlle, une deuxième émission.
1: Et bonne semaine à tous.
0: Bonne semaine à tous.
1: Et à dimanche prochain.
0: Voici Merci pour les mamans, Michel Thor.

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1: Bonjour à tous. Longue file d'attente ce matin devant la boutique officielle du PSG à Paris pour tenter de repartir avec le maillot aux deux étoiles. Deuxième étoile décrochée par les Parisiens en finale de Ligue des Champions de football face à Arsenal. Victoire fêtée aujourd'hui dans la capitale. Les joueurs sont d'abord attendus sur le Champ de Mars, au pied de la Tour Eiffel. Ils seront ensuite reçus par Emmanuel Macron avant de filer au Parc des Princes pour une soirée exceptionnelle avec les supporters. Le PSG appelle chacun à vivre ce moment historique avec fierté, responsabilité et respect. 416 interpellations ont eu lieu hier soir dans la capitale en raison de débordements. La mairie du 8e arrondissement réclame ce dimanche zéro rassemblement sur les Champs-Élysées. C'est la seule réponse de bon sens puisqu'il est impossible de célébrer un match sans basculer dans l'émeute. C'est ce qu'écrit la mairie. Dans l'actualité aussi, un jeune de 24 ans tué par balle à Valence. Les tirs se sont produits hier soir près d'un point de deal. Un autre homme a été grièvement blessé par balle. Israël étend ses opérations militaires contre le Hezbollah. L'État hébreu affirme qu'il s'est emparé de la forteresse médiévale de Beaufort dans le sud du Liban. Le premier ministre libanais accuse Israël de mener une politique de la terre brûlée contre le Liban après de nouvelles frappes israéliennes malgré le cessez-le-feu. Un investissement record de 75 milliards d'euros en France dans les infrastructures liées à l'intelligence artificielle. C'est ce qu'annonce le président de l'entreprise japonaise SoftBank dans les colonnes de la Tribune dimanche, avant le sommet Choose France demain. Cet argent sera injecté dans un projet de data center basé dans le nord de la France, à Bosquel et à Dunkerque. Il devrait être opérationnel en 2028 et 2031. Direction la Porte d'Auteuil maintenant et le tournoi de Roland-Garros. À suivre cet après-midi, Jesper de Jong face à Alexander Zverev et ce soir Casper Ruud face au Brésilien João Fonseca. Du rugby à suivre aujourd'hui, avant-dernière journée de la saison régulière. Toulon reçoit Bordeaux-Bègles à partir de 16h30 et ce soir à 21h05, Clermont affrontera le Racing 92. Bonne journée à tous.

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1: Aujourd'hui dimanche, peu de nuages et un beau soleil toujours présent du matin au soir, aussi bien dans les terres que sur le littoral. Ce sera une belle journée avec des maximales autour des 25 degrés comme hier. En effet, côté température, nous aurons par exemple de 17 à 26 degrés à Verteuil, de 17 à 23 degrés à Talay et de 19 à 23 degrés à Lacanau. Le soleil se couchera à 21h40 et se lèvera demain à 6h19. Pour les marées, vous retrouverez la marée haute à 17h31 pour un coefficient de 71 et la marée basse à 11h16 et 23h37. Demain lundi, le temps restera au beau fixe avec un ciel globalement dégagé, du soleil toute la journée et des températures stables. La pluie devrait faire son retour à partir de mardi et s'installer pour plusieurs jours, nous aurons l'occasion de le confirmer.
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1: Saint-Sauveur, dernière étape pour l'exposition itinérante de Thibaut Messac, Errance vers l'ailleurs, qui sera visible à la bibliothèque du 22 mai au 4 juin. Une dernière occasion de découvrir ce dialogue entre photographie et illustration qui invite au voyage. Exposition en accès libre et gratuit aux jours et heures d'ouverture de la bibliothèque de Saint-Sauveur.
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1: Bonjour à tous. Une personne est décédée en marge des célébrations après la victoire du PSG en finale de Ligue des Champions. Un accident mortel de la circulation impliquant un motocross sur le périphérique parisien. Le parquet de Paris précise aussi qu'un jeune homme de 17 ans a été grièvement blessé dans le 16e arrondissement. Son pronostic vital est engagé. Des passants ont signalé une tentative d'homicide volontaire par des individus armés de couteaux. De son côté, le ministre de l'Intérieur évoque 780 interpellations dans toute la France. 57 membres des forces de l'ordre ont été blessés, la plupart légèrement. Près de 6000 d'entre eux sont encore mobilisés aujourd'hui, alors que Paris fête la victoire du PSG. Le trophée de la Ligue des Champions sera présenté à partir de 16h sur le Champ de Mars. Les joueurs seront ensuite reçus par Emmanuel Macron avant une grande soirée avec les supporters au Parc des Princes. Dans l'actualité aussi, un homme placé en garde à vue après la disparition d'une jeune fille à Fleurance, dans le Gers. Elle a été aperçue pour la dernière fois vendredi. Le suspect explique avoir déposé la jeune fille à sa demande aux abords de la piscine communale. Une enquête pour enlèvement et séquestration a été ouverte. Les recherches se poursuivent aujourd'hui autour de la base de loisirs de Fleurance. Plus de 439 000 demandes ont déjà été déposées pour l'aide aux grands rouleurs. C'est ce qu'affirme le Premier ministre. Près de 3 millions de travailleurs sont éligibles à cette indemnité carburant dont le montant est passé de 50 à 100 euros. Elle sera versée dès le mois de juin. Le chef iranien des négociations affirme qu'aucun accord ne sera accepté tant que les droits de la nation ne seront pas garantis. Dans une interview diffusée hier soir sur Fox News, Donald Trump lui a affirmé avoir reçu la garantie que l'Iran ne se doterait pas de l'arme atomique, un point de friction dans les négociations entre Washington et Téhéran. Et puis, on fête les mamans aujourd'hui. Selon une récente étude de l'IFOP, près de 2/3 des Français ont prévu d'offrir des fleurs coupées à leur mère aujourd'hui. Voilà pour ce point sur l'actualité. Très bon dimanche à tous, à notre écoute.

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1: Aujourd'hui dimanche, peu de nuages et un beau soleil toujours présent du matin au soir, aussi bien dans les terres que sur le littoral. Ce sera une belle journée avec des maximales autour des 25 degrés comme hier. En effet, côté température, nous aurons par exemple de 17 à 26 degrés à Verteuil, de 17 à 23 degrés à Talais et de 19 à 23 degrés à Lacanau. Le soleil se couchera à 21h40 et se lèvera demain à 6h19. Pour les marées, vous retrouverez la marée haute à 17h31 pour un coefficient de 71 et la marée basse à 11h16 et 23h37. Demain lundi, le temps restera au beau fixe avec un ciel globalement dégagé, du soleil toute la journée et des températures stables. La pluie devrait faire son retour à partir de mardi et s'installer pour plusieurs jours, nous aurons l'occasion de le confirmer.
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1: Si vous cherchez un contrat court dans la santé, écoutez ça. À Blaignan, l'APAM recrute un infirmier pour le canton Nord-Médoc. Vous aurez pour mission la réalisation des soins infirmiers, la surveillance de l'évolution de l'état de santé des patients, l'organisation des soins délégués aux aides-soignantes, ainsi que la gestion de la partie administrative et la coordination des soins. Ce poste est proposé en CDD de 3 mois, du 1er juillet au 30 septembre, à temps plein. Vous bénéficierez d'un véhicule de service, téléphone et avantages sociaux. Plus d'infos sur AkiFM.fr, rubrique emploi.
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1: Aujourd'hui dimanche, peu de nuages et un beau soleil toujours présent du matin au soir, aussi bien dans les terres que sur le littoral. Ce sera une belle journée avec des maximales autour des 25 degrés comme hier. En effet, côté température, nous aurons par exemple de 17 à 26 degrés à Verteuil, de 17 à 23 degrés à Talais et de 19 à 23 degrés à Lacanau. Le soleil se couchera à 21h40 et se lèvera demain à 6h19. Pour les marées, vous retrouverez la marée haute à 17h31 pour un coefficient de 71 et la marée basse à 11h16 et 23h37. Demain lundi, le temps restera au beau fixe avec un ciel globalement dégagé, du soleil toute la journée et des températures stables. La pluie devrait faire son retour à partir de mardi et s'installer pour plusieurs jours, nous aurons l'occasion de le confirmer.
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1: Si vous cherchez un poste pour la saison, écoutez ça. À Montalivet, un établissement recrute un plongeur pour compléter son équipe. Vous assurerez le nettoyage de la vaisselle et des couverts, des équipements de cuisine, ainsi que le nettoyage des surfaces de travail. Vous pourrez être amené à aider dans la préparation culinaire simple. Ce poste est proposé en contrat saisonnier de 2 mois, en juillet et août, à temps plein. Si vous avez l'esprit d'équipe, que vous êtes réactif, rigoureux et précis, postulez. Plus d'infos sur akifm.fr, rubrique emploi.
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1: Bonjour à tous. Encore plus de 5700 policiers et gendarmes mobilisés aujourd'hui à Paris. La capitale fête la victoire du PSG en finale de la Ligue des Champions. Alors que des débordements ont eu lieu hier partout en France, 457 personnes placées en garde à vue, 57 membres des forces de l'ordre blessés. Un homme est mort dans un accident de la route. Il a percuté des blocs de béton qui avaient été installés pour fermer le périphérique parisien. Le ministre de l'Intérieur prévient qu'il ne laissera rien passer ce soir. Les joueurs parisiens sont attendus à 16h au Champ de Mars. Ils présenteront le trophée avant d'être reçus à l'Élysée par Emmanuel Macron. Une grande soirée sera ensuite organisée avec les supporters au Parc des Princes à partir de 19h30. Dans l'actualité aussi, un homme placé en garde à vue après la disparition d'une jeune fille de 11 ans dans le Gers. Elle a été aperçue pour la dernière fois vendredi. Le suspect explique avoir déposé la jeune fille à sa demande aux abords de la piscine communale, mais ces informations ont été jugées incohérentes et imprécises par les enquêteurs. Une enquête pour enlèvement et séquestration a été ouverte. Israël étend ses opérations militaires contre le Hezbollah. L'État hébreu affirme qu'il s'est emparé de la forteresse médiévale de Beaufort dans le sud du Liban. Cette prise est une étape spectaculaire et un tournant décisif, se félicite Benjamin Netanyahou. Le chef iranien des négociations, lui, affirme qu'aucun accord ne sera accepté tant que les droits de la nation ne seront pas garantis. L'Iran considère que la levée des sanctions américaines et le déblocage des avoirs gelés sont des droits fondamentaux qui doivent être garantis dans l'accord conclu avec les États-Unis. Le tennis et Roland Garros, Iga Swiatek, quatre fois vainqueur du tournoi, est éliminé après sa défaite contre Marta Kostyuk en 2-7. L'Ukrainienne accède pour la première fois au quart de finale. À suivre ce soir, Casper Ruud face au Brésilien João Fonseca. Du rugby à suivre aujourd'hui, avant-dernière journée de la saison régulière. Toulon reçoit Bordeaux-Bègles à partir de 16h30. Ce soir à 21h05, Clermont affrontera le Racing 92. Bon dimanche à notre écoute.

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1: Aujourd'hui dimanche, peu de nuages et un beau soleil toujours présent du matin au soir, aussi bien dans les terres que sur le littoral. Ce sera une belle journée avec des maximales autour des 25 degrés comme hier. En effet, côté température, nous aurons par exemple de 17 à 26 degrés à Verteuil, de 17 à 23 degrés à Talais et de 19 à 23 degrés à Lacanau. Le soleil se couchera à 21h40 et se lèvera demain à 6h19. Pour les marées, vous retrouverez la marée haute à 17h31 pour un coefficient de 71 et la marée basse à 11h16 et 23h37. Demain lundi, le temps restera au beau fixe avec un ciel globalement dégagé, du soleil toute la journée et des températures stables. La pluie devrait faire son retour à partir de mardi et s'installer pour plusieurs jours, nous aurons l'occasion de le confirmer.
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1: J'ai sélectionné cette offre pour vous. À Graillan et l'hôpital, un restaurant recrute un second de cuisine expérimenté. Vous réceptionnerez les commandes et assisterez le chef pour la préparation, la cuisson et l'envoi des plats. Vous connaissez les normes HACCP et êtes expérimenté. Ce poste est proposé en contrat saisonnier de 4 mois à 46 heures par semaine, logé, nourri, avec prime et partage des pourboires. Si vous êtes réactif, autonome, avec un bon esprit d'équipe, postulez. Pour en savoir davantage sur cette offre, rendez-vous sur KFM.fr, rubrique emploi.
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1: 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Un programme bien fourni à retrouver auprès de la ville de Sainte-Hélène.
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1: Aujourd'hui dimanche, peu de nuages et un beau soleil toujours présent du matin au soir, aussi bien dans les terres que sur le littoral. Ce sera une belle journée avec des maximales autour des 25 degrés comme hier. En effet, côté température, nous aurons par exemple de 17 à 26 degrés à Verteuil, de 17 à 23 degrés à Talay et de 19 à 23 degrés à Lacanau. Le soleil se couchera à 21h40 et se lèvera demain à 6h19. Pour les marées, vous retrouverez la marée haute à 17h31 pour un coefficient de 71 et la marée basse à 11h16 et 23h37. Demain lundi, le temps restera au beau fixe avec un ciel globalement dégagé, du soleil toute la journée et des températures stables. La pluie devrait faire son retour à partir de mardi et s'installer pour plusieurs jours, nous aurons l'occasion de le confirmer.
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1: J'ai sélectionné pour vous cette offre en CDI. À Bégadan, une exploitation viticole recrute un ouvrier polyvalent. Vous ferez l'ensemble des travaux viticoles et la conduite de tracteurs enjambeurs et interlignes. Vous avez nécessairement une première expérience en conduite de tracteur. Vous pourrez être formé en interne si vous n'êtes pas complètement autonome sur le poste. Vous êtes une personne sérieuse, rigoureuse et précise. Ce poste est proposé en CDI à 35 heures par semaine. Pour en savoir davantage, rendez-vous sur acquifm.fr, rubrique emploi.
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1: Bonsoir à tous. La coupe aux grandes oreilles est arrivée à Paris. Les joueurs du PSG ont atterri tout à l'heure à l'aéroport Charles de Gaulle, de retour de Budapest, après leur victoire en finale de la Ligue des Champions. En raison du retard de leur vol, ils pourraient faire un passage express sur le Champ de Mars, où les attendent des milliers de supporters, avant de rencontrer Emmanuel Macron. Suivra une soirée de fête exceptionnelle avec les supporters au Parc des Princes. Le ministre de l'Intérieur prévient qu'il ne laissera rien passer ce soir. 457 personnes ont été placées en garde à vue hier en France. 57 membres des forces de l'ordre blessés. À Paris, un homme est mort dans un accident de la route. Il a percuté des blocs de béton qui avaient été installés pour fermer le périphérique. Dans l'actualité aussi, une battue organisée à Fleurance, dans le Gers, deux jours après la disparition d'une jeune fille de 11 ans. 250 citoyens attendus et 130 militaires de la gendarmerie, dont un hélicoptère et une équipe cynophile. Un homme a été placé en garde à vue. Il affirme avoir déposé la jeune fille à sa demande aux abords de la piscine communale. Des explications qui n'ont pas convaincu les enquêteurs. Une enquête pour enlèvement et séquestration a été ouverte. Jean-Noël Barrot demande une réunion d'urgence du Conseil de sécurité des Nations Unies. Réaction à l'extension des opérations israéliennes dans le sud du Liban. Sur BFM TV, le ministre des Affaires étrangères ajoute que la situation dans le détroit d'Ormuz reste tendue. La mission qui serait coprésidée par la France et le Royaume-Uni pour établir la circulation dans le détroit est toujours sur la table, selon lui. En cas de réouverture, il ne doit y avoir ni péage, ni blocage, ni chantage, estime Jean-Noël Barrot. Et puis le sport, c'est une première depuis 3 ans pour un match féminin de tennis à Roland-Garros. Le 8e de finale entre la numéro 1 mondiale Arina Sabalenka et la japonaise Naomi Osaka aura lieu en session de nuit. Concernant les matchs de ce dimanche, Elina Svitolina renverse Belinda Bencic. L'Ukrainienne retrouvera sa compatriote Marta Kostiuk en quart de finale. À suivre ce soir, Casper Ruud face au Brésilien João Fonseca. Très bonne fin de journée à tous.

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1: Aujourd'hui dimanche, peu de nuages et un beau soleil toujours présent du matin au soir, aussi bien dans les terres que sur le littoral. Ce sera une belle journée avec des maximales autour des 25 degrés comme hier. En effet, côté température, nous aurons par exemple de 17 à 26 degrés à Verteuil, de 17 à 23 degrés à Talais et de 19 à 23 degrés à Lacanau. Le soleil se couchera à 21h40 et se lèvera demain à 6h19. Pour les marées, vous retrouverez la marée haute à 17h31 pour un coefficient de 71 et la marée basse à 11h16 et 23h37. Demain lundi, le temps restera au beau fixe avec un ciel globalement dégagé, du soleil toute la journée et des températures stables. La pluie devrait faire son retour à partir de mardi et s'installer pour plusieurs jours, nous aurons l'occasion de le confirmer.
0: 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Bonjour, on sera...

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1: J'ai sélectionné cette offre pour vous. À Civrac, un domaine viticole recrute un tractoriste. Vous serez responsable de la conduite et de l'entretien de tracteurs afin d'assurer le bon déroulement des activités agricoles ou logistiques. Vous intégrerez un groupe de 4 chauffeurs. Vous êtes une personne rigoureuse, dynamique et capable de travailler en autonomie comme en équipe. Vous justifiez d'une expérience d'au moins 2 ans en conduite de tracteur. Cette offre est proposée en CDI à 35 heures par semaine. Plus d'infos sur aquifm.fr, rubrique emploi.
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1: Bonsoir à tous. La fête peut commencer. Les joueurs du PSG sont arrivés à Paris après leur victoire en finale de la Ligue des Champions. Des milliers de supporters sont présents sur le Champ de Mars pour assister à la parade des joueurs et à la présentation du trophée. Le Paris Saint-Germain prendra ensuite la direction de l'Élysée pour rencontrer Emmanuel Macron avant une soirée avec les supporters au Parc des Princes. Le ministre de l'Intérieur prévient qu'il ne laissera rien passer ce soir. 457 personnes ont été placées en garde à vue hier en France, 57 membres des forces de l'ordre blessés. À Paris, un homme est mort dans un accident de la route. Il a percuté des blocs de béton qui avaient été installés pour fermer le périphérique. Un homme placé en garde à vue après la disparition d'une jeune fille de 11 ans dans le Gers. Elle a été aperçue pour la dernière fois vendredi. Le suspect explique avoir déposé la jeune fille à sa demande aux abords de la piscine communale. Mais ces informations ont été jugées incohérentes et imprécises par les enquêteurs. Une enquête pour enlèvement et séquestration a été ouverte. Des centaines de personnes ont défilé aujourd'hui à Marseille contre le projet de loi Riposte, un texte qui durcit les peines contre les organisateurs et les participants des free parties. Des mobilisations sont prévues dans une trentaine de villes ces prochains jours. Plus de 440 000 demandes ont déjà été déposées pour l'aide aux grands rouleurs. Près de 3 millions de travailleurs sont éligibles à cette indemnité carburant, dont le montant est passé de 50 à 100 euros. Elle sera versée par virement bancaire dans les 10 jours. La 9e édition du sommet Choose France. Emmanuel Macron reçoit demain au château de Versailles 200 chefs d'entreprise étrangers. Objectif, les convaincre d'investir dans le pays. La France est depuis plusieurs années le pays européen bénéficiant de la plus grande part d'investissements étrangers. Fin de la canicule à Paris et sur la Petite Couronne. La vigilance orange est levée depuis ce matin. Après des températures exceptionnellement chaudes pour un mois de mai, elles ont chuté de 11 degrés en 24 heures. Et puis un mot du tournoi de Roland-Garros. À suivre ce soir, Casper Ruud face au Brésilien João Fonseca. Très bonne soirée à tous.

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1: Aujourd'hui dimanche, peu de nuages et un beau soleil toujours présent du matin au soir, aussi bien dans les terres que sur le littoral. Ce sera une belle journée avec des maximales autour des 25 degrés comme hier. En effet, côté température, nous aurons par exemple de 17 à 26 degrés à Verteuil, de 17 à 23 degrés à Talay et de 19 à 23 degrés à Lacanau. Le soleil se couchera à 21h40 et se lèvera demain à 6h19. Pour les marées, vous retrouverez la marée haute à 17h31 pour un coefficient de 71 et la marée basse à 11h16 et 23h37. Demain lundi, le temps restera au beau fixe avec un ciel globalement dégagé, du soleil toute la journée et des températures stables. La pluie devrait faire son retour à partir de mardi et s'installer pour plusieurs jours, nous aurons l'occasion de le confirmer.
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1: Si vous cherchez un contrat court dans la santé, écoutez ça. À Blaignan, l'APAM recrute un infirmier pour le canton Nord-Médoc. Vous aurez pour mission la réalisation des soins infirmiers, la surveillance de l'évolution de l'état de santé des patients, l'organisation des soins délégués aux aides-soignantes, ainsi que la gestion de la partie administrative et la coordination des soins. Ce poste est proposé en CDD de 3 mois, du 1er juillet au 30 septembre, à temps plein. Vous bénéficierez d'un véhicule de service, téléphone et avantages sociaux. Plus d'infos sur akifm.fr, rubrique emploi.
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1: Bonsoir, bonsoir à tous. Paris en fête ce soir. Les joueurs du PSG ont remonté le Champ de Mars à pied sur un tapis de 600 mètres de long et devant une foule en liesse, des dizaines de milliers de personnes, des supporters fiers des deux étoiles des Parisiens après leur victoire au tir au but hier contre Arsenal. L'équipe est attendue ensuite à l'Elysée. Les joueurs doivent rencontrer Emmanuel Macron. La soirée se prolongera au Parc des Princes avec les supporters pour célébrer cette nouvelle réussite en Ligue des Champions. Hier, en marge de la victoire, les débordements ont fait une victime dans la capitale. Un homme est décédé dans un accident de la route sur le boulevard périphérique. On apprend également qu'un adolescent de 17 ans est dans le coma après avoir été gravement blessé hier à Paris. 457 personnes ont été placées en garde à vue partout en France. Ce soir, le ministre de l'Intérieur prévient qu'il ne laissera rien passer. Dans l'actualité aussi, un jeune de 24 ans tué par balle à Valence. Les tirs se sont produits hier soir près d'un point de deal dans le quartier Fonds-Barlette. Un autre homme a été grièvement blessé par balle. À l'international, des frappes israéliennes dans le sud Liban. Plusieurs villages ont été touchés par des bombardements. L'État hébreu a fait savoir qu'il étendait ses opérations terrestres contre le Hezbollah. En réaction, le ministre français des Affaires étrangères demande une réunion d'urgence du Conseil de sécurité des Nations Unies. Le nouveau congé de naissance à partir du 1er juillet, c'est confirmé. Les jeunes parents pourront bénéficier du congé supplémentaire cette année suite à la naissance d'un nouveau-né. Les décrets ont été publiés au Journal officiel aujourd'hui. Sa durée, un ou deux mois selon le choix de chacun. Il peut être pris simultanément ou en alternance avec l'autre parent. Il est également possible de le fractionner en deux périodes d'un mois. On termine par du rugby, 25e journée de top 14. Toulon a gagné 27 à 22 contre Bordeaux-Bègle cet après-midi. À suivre ce soir pour la clôture, Clermont qui accueille le Racing 92 à 21h05. Voilà pour l'actu, bonne soirée à tous.

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1: Aujourd'hui dimanche, peu de nuages et un beau soleil toujours présent du matin au soir, aussi bien dans les terres que sur le littoral. Ce sera une belle journée avec des maximales autour des 25 degrés comme hier. En effet, côté température, nous aurons par exemple de 17 à 26 degrés à Verteuil, de 17 à 23 degrés à Talay et de 19 à 23 degrés à Lacanau. Le soleil se couchera à 21h40 et se lèvera demain à 6h19. Pour les marées, vous retrouverez la marée haute à 17h31 pour un coefficient de 71 et la marée basse à 11h16 et 23h37. Demain lundi, le temps restera au beau fixe avec un ciel globalement dégagé, du soleil toute la journée et des températures stables. La pluie devrait faire son retour à partir de mardi et s'installer pour plusieurs jours, nous aurons l'occasion de le confirmer.
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1: Si vous cherchez un poste pour la saison, écoutez ça. À Montalivet, un établissement recrute un plongeur pour compléter son équipe. Vous assurerez le nettoyage de la vaisselle et des couverts, des équipements de cuisine, ainsi que le nettoyage des surfaces de travail. Vous pourrez être amené à aider dans la préparation culinaire simple. Ce poste est proposé en contrat saisonnier de 2 mois, en juillet et août, à temps plein. Si vous avez l'esprit d'équipe, que vous êtes réactif, rigoureux et précis, postulez. Plus d'infos sur akifm.fr, rubrique emploi.
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1: Istrac, le moulin de Paysoupe retournera au Moyen-Âge le temps d'un week-end, les 6 et 7 juin, pour la fête médiévale de 10h à 20h le samedi et de 10h à 18h le dimanche. Marché médiéval, campement, archer, jeux en bois, spectacles, démonstrations et grands banquets samedi soir seront notamment au programme.
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